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3: Deux mondes se croisent sur les crêtes, celui qui vit ici et celui qui vient s'y évader. Vous êtes sur le podcast Agro J'écoute et aujourd'hui on va aborder la question du partage de la montagne en période estivale. Nous sommes trois étudiantes de l'école d'ingénieurs de Purpan, donc je suis avec Colombe.
4: Bonjour tout le monde.
3: Avec Laurie.
5: Bonjour.
3: Et moi-même, Elisa. Au cours de ce podcast, on va partir en randonnée immersive à la rencontre de ceux qui habitent et partagent la montagne. Je vous invite à lâcher prise, c'est parti, on vous emmène en randonnée dans les Pyrénées ariégeoises.

0: Vous venez de grimper 1000 mètres de dénivelé au cœur de nos Pyrénées. Une petite pause s'impose avec AgroJ'écoute. La montagne, victime de son succès. Randonnée, bivouac, élevage, comment apaiser la cohabitation en montagne? Tenez votre chien en laisse, contournez les troupeaux, les requêtes des éleveurs de montagne face aux pratiques touristiques irresponsables.
1: À la lecture de ces différents titres d'articles, on sent que le partage de la montagne est vraiment un sujet controversé qui soulève différents conflits d'usage. Est-ce que tu peux nous en dire un petit peu plus sur ce sujet, Colombe?
0: Bah ouais, t'as raison, la montagne elle accueille aujourd'hui une multitude d'acteurs puisqu'on compte 17% de la surface agricole française en zone de montagne et en 2024, sur les 248 millions de nuitées recensées dans les hébergements touristiques français et pendant l'été, environ 20% étaient effectués en montagne. Donc on a vraiment des acteurs présents pour des usages différents et on peut les penser complètement opposés. Est-ce que ça a toujours été le cas ou aujourd'hui c'est vraiment un phénomène qui est amplifié?
2: Alors non, ça n'a pas toujours été le cas. Historiquement, la montagne en termes d'activité, c'était avant tout un espace qui était pastoral. Donc avant toute chose, est-ce que Elisa, tu peux nous dire ce que c'est le pastoralisme?
1: Oui, alors selon l'Association française du pastoralisme, le pastoralisme représente l'ensemble des activités d'élevage valorisant par un pâturage extensif les ressources fourragères spontanées des espaces naturels et visant à assurer tout ou en partie de l'alimentation des animaux. On a également Alain Bourbouze, qui est enseignant-chercheur au Centre international de hautes études agronomiques et méditerranéennes, qui met particulièrement en avant la notion d'élevage extensif. Il explique que le principe économique du pastoralisme repose sur le fait de transformer en viande et en lait, à faible coût, la biomasse végétale riche en cellulose. En fait, le pastoralisme, c'est une pratique qui s'insère parfaitement dans la transition agroécologique, puisqu'elle permet de valoriser des prairies, donc des terres agricoles qui ne seraient pas valorisables et exploitables autrement, à cause notamment de la topographie et du climat assez extrême qu'on retrouve en montagne. Donc finalement, c'est une pratique agricole qui valorise de façon directe et renouvelable des ressources naturelles.
2: Bah maintenant qu'on a un petit peu défini le terme, on peut un peu parler du contexte historique. Donc le pastoralisme, c'est une activité qui est très ancienne. Elle remonte à la préhistoire, donc à environ 10 000 ans. Et en fait, elle s'est adaptée aux évolutions historiques et géographiques qui l'ont façonné, notamment avec le nomadisme et la sédentarisation. Par exemple, le sommet de l'élevage, il nous dit que le pastoralisme, il a pris différentes formes selon les espaces et les sociétés. Donc on a les Maasai en Afrique qui déplacent leurs troupeaux en fonction des saisons pour trouver de nouveaux pâturages. Ou alors dans les steppes d'Asie centrale, des éleveurs nomades qui ont élevé des chevaux, des chameaux et des moutons. Et ça, ça a joué un rôle essentiel en fait dans les anciennes routes commerciales comme la route de la soie.
1: Mais aujourd'hui, elle est à qui la montagne?
2: Est-ce que vraiment elle est à quelqu'un? Et surtout, selon le point de vue ou la prise de position qu'on aborde, ça peut être très différent. Par exemple, Colombe, si je te dis montagne, qu'est-ce que ça t'évoque en tant que randonneuse?
0: Moi, la montagne, c'est vraiment un espace sauvage où la liberté, elle prime par-dessus tout. C'est un grand espace qui me permet de m'évader et quand j'en ai besoin, vraiment un endroit où se ressourcer.
2: Voilà, donc c'est vrai qu'en fait, quand on a tendance à penser à tout cela, on se dit que c'est un espace sans normes, sans règles. Et c'est dans un article scientifique de l'Université de Genève que l'on nous dit que la manière la plus courante en fait, et récurrente d'imaginer la montagne, c'est de la considérer comme un ailleurs, un autre. Et pour l'imaginaire collectif, on va associer la montagne avec un espace qui est libre, donc sans normes, très peu fréquenté et très sauvage. Et cette vision-là, elle peut notamment s'expliquer par la sensation en fait, que nous procure la vision du paysage, très différente des grandes plaines, et l'expérience de l'ascension, surtout pour les randonneurs. Mais pour certains, il en va autrement, notamment pour ceux dont la montagne en fait, représente leur espace de travail. C'est dans l'article « Cohabiter en alpage » qui a été publié dans Revue Géographie Alpine qu'on parle notamment en fait, de la méconnaissance des pratiquants de randonnée sur le métier de berger et l'activité pastorale en général, où ils ont tendance à invisibiliser le métier de berger et selon en fait, cette enquête sociologique, l'imaginaire récréatif il va prendre le dessus sur la montagne pastorale. Donc les randonneurs ils auraient du mal à voir la réalité du métier de berger aujourd'hui. On a, selon l'étude, en fait, un stéréotype d'un homme qui est un peu rustre, solitaire, qui fait partie du paysage de la montagne. En réalité, la profession, elle est très différente de ça aujourd'hui. L'activité, elle se féminise et elle se rajeunit. Les femmes, elles sont quasiment aussi nombreuses que les hommes dans les classes d'âge inférieures à 35 ans. Elles sont beaucoup moins nombreuses au-delà de 35 ans. Et en fait, associer une communauté avec une forme naturelle qui la caractérise, c'est une façon assez commune de penser la diversité sociale. Donc en fait, la montagne, elle sert de différenciation sociale, où sa géographie, elle est vue comme sauvage et naturelle, et donc c'est ce qu'on va associer à l'image du berger.
1: Et est-ce que tu peux nous parler un petit peu de l'estive? Parce que j'ai l'impression que les enjeux qui y sont associés sont assez méconnus.
2: Ouais. Bah, pourtant, pour les bergers et bergères, la montagne l'été, ça représente un espace de travail. Donc l'espace pastoral où l'enjeu de l'estive, il peut être lourd. Il faut réussir à garder un cheptel, parfois plus de 1000 brebis, pendant 4 mois, dans un environnement qui peut être hostile de par sa topographie, son climat et sa prédation. On peut penser notamment aux loups dans les Alpes. Donc pour eux, c'est pas un espace libre, sans règles et sans normes. Déjà sur site, il y a des équipements pastoraux, comme la cabane de refuge, et encore dans certains endroits, donc par exemple comme dans les Alpes, parfois des espaces clôturés et parfois électrifiés en raison de la prédation à cause du loup. Donc pour garder le cheptel la nuit. En fait, ce qu'il faut retenir, c'est que selon les acteurs que l'on retrouve en montagne, on n'a pas du tout la même vision de l'espace, et pour certains, c'est aussi difficile d'imaginer une législation et des droits de propriété dans un environnement qui semble si sauvage.
1: Mais donc justement, ces terres, elles sont à qui ?
0: Eh bien, c'est un peu une question complexe avec plein de propriétaires différents. Donc il y a une grande partie des terrains qui sont privés, ils représentent 30 à 50% de la montagne. Ils peuvent être regroupés et sont souvent regroupés par des AFP, donc qui est l'acronyme de Association Foncière Pastorale. Et donc il y a un regroupement de propriétaires de terrains sur une zone de montagne.
2: Les terres, elles peuvent être aussi en fait sous la protection de structures environnementales comme le CEN, donc le Conservatoire des Espaces Naturels, qui lui est propriétaire par exemple de sites protégés dans les Pyrénées-Orientales ou alors à côté de l'Ariège dans le parc naturel régional des Pyrénées-Catalanes.
0: Et donc finalement au niveau de la gestion, c'est vraiment un endroit collectif où soit la commune propriétaire, soit le groupe d'éleveurs locaux va superviser la gestion et l'entretien de l'espace.
1: Et c'est d'ailleurs grâce au fait que l'agriculture entretient le paysage que le tourisme est permis, puisqu'en fait le pastoralisme permet de garder la montagne ouverte et donc de permettre des activités récréatives, notamment en été. En fait, l'un ne va pas sans l'autre, et ça c'est le cas depuis bien longtemps. Je vous propose d'écouter des extraits d'un reportage sur la transhumance dans la vallée de la Maurienne. C'est un reportage qui a été réalisé en 2010 et qui traite de ce sujet.
3: Moi je conçois pas l'agriculture de montagne sans le tourisme.
4: Une quarantaine de vacanciers ont d'ailleurs accompagné les troupeaux jusqu'en haut.
5: Et à cette activité primaire d'élevage en montagne, on a ouvert la ferme finalement à l'accueil du public.
1: Vous êtes toujours sur Agro J'écoute. Donc en effet, en montagne, agriculture et tourisme sont profondément interdépendants et se renforcent mutuellement. C'est l'agriculture qui façonne les paysages qui attirent les visiteurs, puisque le pâturage entretient les espaces ouverts, empêche l'enfrichement et dessine les panoramas emblématiques de la montagne. Ça permet également d'entretenir les chemins de randonnée qui sont utilisés l'été. Enfin, ça a un rôle très important sur le plan environnemental, puisque ce sont les prairies pâturées qui jouent un rôle essentiel, puisqu'elles permettent de limiter le risque d'avalanche en hiver, mais également de réduire le risque incendie et ainsi de contribuer à la sécurité et à la pérennité des activités récréatives. Le tourisme en montagne s'appuie également sur une forte identité traditionnelle liée à l'agriculture de montagne, puisque les pratiques pastorales et les modes de vie agricoles suscitent grandement la curiosité des visiteurs. En effet, beaucoup viennent pour découvrir la transhumance, la vie en alpage, passer des nuits en refuge, ou encore participer à différentes activités d'élevage. C'est également pour découvrir les produits du terroir, puisque en effet, on retrouve énormément de produits locaux et traditionnels en montagne, notamment des produits laitiers. En effet, sur les 46 AOP laitières, donc les appellations d'origine protégée, on en retrouve 13 qui sont produites en montagne. Donc on a un fort savoir-faire en montagne. On a également beaucoup d'exploitations qui commercialisent en circuit court, et un cinquième des exploitations qui commercialisent en vente directe, ce qui témoigne d'une économie agricole fondée sur la proximité, la qualité et la valorisation du terroir. C'est dû au fait que l'agriculture de montagne a vraiment dû s'adapter au territoire, notamment à cause de la topographie, du climat, mais également de l'isolement. Et en contrepartie, le tourisme est un pilier économique pour les exploitations de montagne, puisqu'il génère des débouchés indispensables pour les produits fermiers, soutient la pérennité des circuits courts et offre des compléments de revenus via notamment l'accueil à la ferme, les visites ou l'hébergement. Donc finalement, on retrouve des bénéfices réciproques entre agriculture et tourisme.
0: Et en plus, le pastoralisme, il permet la conservation des races locales. Donc c'est des races beaucoup plus rustiques et beaucoup mieux adaptées à l'environnement montagnard. On entend aussi des impacts agronomiques et parfois des impacts négatifs, notamment avec le piétinement des touristes qui vont aller marcher en dehors des sentiers. Et du coup, ils vont écraser les prés et diminuer la ressource fourragère.
2: Et aussi, est-ce qu'il n'existe pas d'autres concurrences pour l'élevage ?
0: Et oui, tu as raison, Laurie, c'est vrai qu'il existe d'autres formes de concurrence, et notamment au sein même de l'agriculture.
2: Déjà, c'est peut-être important de dire que la montagne, bah, ça représente un secteur agricole important. Il me semble que c'est 17% de la SAU. Et ensuite, au sein du secteur, on observe une grande majorité d'élevages, donc notamment bovins lait, bovins viande, et les systèmes spécialisés au vin, ils représentent 12% par exemple. Et donc cet élevage, il regroupe plus de la moitié des exploitations en montagne. Donc il y a une cohabitation des différentes activités, mais elle est répartie de manière inégale, où par exemple, bah, le maraîchage, par la topographie hein, notamment, il représente que 2% de l'activité en montagne.
1: Oui, c'est vrai, et on a d'ailleurs plusieurs exemples de maraîchers en montagne qui ont rencontré des difficultés pour accéder au foncier. C'est le cas par exemple de Jennifer, dont l'histoire est racontée dans le film de recherche « Demain la vallée », qui, elle, était installée sur des terres et elle a dû les... En fait, elle était en fermage sur ces terres, c'est-à-dire qu'elle les louait et elle a dû les céder à des éleveurs qui, eux, avaient les ressources financières pour pouvoir les acheter. C'est également le cas de Benoît Desrennes qui s'est installé dans les Alpes et qui, lui, a fait face à une réelle compétition pour l'accès aux fonciers puisqu'il était en concurrence directe avec des éleveurs qui souhaitaient agrandir leur ferme et pour pouvoir bénéficier de l'aide de la PAC, une vache, un hectare. Donc la PAC, c'est la politique agricole commune qui est mise en place à l'échelle de l'Union européenne. Et lui, par contre, dans sa situation, il pouvait prétendre à aucune aide de la PAC.
0: Et oui, je voulais rebondir sur ça, Elisa. La PAC, elle favorise les systèmes de grande culture et de production céréalière destinés au bétail, ou alors, comme tu disais, le système une vache, un hectare, au détriment de productions à petites échelles comme le maraîchage. Et donc, cela va vraiment accroître la concurrence au sein même de l'agriculture, car en montagne, les terres cultivables et adaptées au maraîchage restent très rares.
1: Ouais, et d'ailleurs, le CNIL, donc le Centre National Interprofessionnel de l'Économie Laitière, a constaté entre 2005 et 2022 une diminution de 43% des exploitations bovines en zone montagne. Colombe, est-ce que tu as des idées pour maintenir les deux activités ?
0: Alors oui, il existe des leviers pour permettre une bonne cohabitation. Donc déjà autour de plusieurs acteurs, donc les instituts publics, les associations ou alors encore les citoyens. Et aussi selon plusieurs types d'aides, donc financières ou alors des campagnes de sensibilisation, de communication. Il existe aussi un autre type d'aide, donc c'est les ateliers de concertation de territoire.
1: Et concrètement, comment ça se manifeste ces ateliers de concertation ?
0: Eh ben, je peux vous donner un exemple, donc un atelier qui a été mis en place par l'Agence Pyrénéenne, qui a été nommé Tourisme et Pastoralisme, les liaisons heureuses. Et donc, il a mis autour de la table pendant un jour différents acteurs, donc la chambre d'agriculture, le maire de la ville, le producteur de la ville, le département, un responsable de location pour touristes. Et ils ont échangé autour de plusieurs questions, comme comment et pourquoi le pastoralisme peut nourrir l'économie touristique pyrénéenne, ou alors quels sont les conflits actuels et futurs entre pastoralisme, tourisme et loisirs de montagne. Et donc, à la fin de cette journée, ils ont créé une esquisse de charte pour permettre la bonne cohabitation dans la région.
2: Ok, donc si je comprends bien, il y a différents leviers qui peuvent être de différentes natures, donc soit financiers, sous forme de subventions, ou alors des ateliers de concertation territoriale, quoi. Et en fait, ces différents leviers, on peut les lier à la transition agroécologique, notamment par la méthodologie utilisée. Je pense notamment à l'exemple dont tu viens de nous parler de concertation territoriale, où c'est des leviers qui sont typiquement des exemples où on cherche à impliquer les acteurs et à responsabiliser le collectif pour s'emparer du sujet. Et ça, dans de nombreux sujets de projets de transition agroécologique, l'implication en fait du collectif directement, elle permet un succès de ces alternatives. C'est également l'exemple dont tu parlais tout à l'heure du film « Demain la vallée ». Et cette transition, elle se traduit par une coévolution de changements techniques et sociaux du secteur agricole.
1: En résumé, ce qu'on peut retenir de cette première partie, c'est que la montagne se partage entre activités agricoles de production et activités récréatives, et que ces deux activités sont loin d'être cloisonnées et qu'elles peuvent même être interdépendantes. Maintenant qu'on s'est bien baladé et qu'on a parcouru les sujets de pastoralisme, tradition, agriculture, tourisme, politique agricole commune et encore gestion par le collectif, on vous laisse arriver tranquillement au refuge et profiter d'une courte pause musicale.
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0: Vous êtes toujours sur le podcast Agro J'écoute. Après un chant de Ribeiras et Montagnas, à présent on accueille Arnaud Bacon. Bonjour Arnaud.
1: Bonjour.
0: Arnaud est berger et accompagnateur de haute montagne en Ariège. On va donc découvrir avec lui comment se passe concrètement ce partage de l'espace entre agriculteurs et touristes.
2: Bonjour Arnaud. Donc déjà, quand on vous dit montagne, à quoi vous pensez ?
1: Surtout à travail. Parce que c'est deux actifs, enfin, c'est un lieu où je travaille et où les deux côtés de ce qu'on a dit tout à l'heure, là, où je suis accompagnateur et berger, du coup, c'est vraiment un lieu de travail pour moi.
2: Et est-ce que tu vois aujourd'hui, c'est un lieu de travail, et est-ce que tu y associes également un côté sauvage et libre où tu te ressources ou pas vraiment ?
1: Je pense que la première approche que j'ai eue de la montagne, c'était donc comme un randonneur. Donc j'ai eu cette approche-là de, je cherchais à, on va dire, à s'évader, voilà, à chercher une nature sans la présence humaine forcément. Mais j'avais déjà un petit peu conscience que c'était le mot sauvage était très compliqué à trouver en montagne. Je pensais, quand je pense au monde sauvage, je pense plutôt à des étendues comme la Sibérie ou l'Alaska ou l'Antarctique, mais je pensais pas forcément à la montagne. Mais c'est un espace de liberté, et c'est comme ça que je l'ai vu au tout début.
3: Mais pour beaucoup, ça reste encore cet espace de liberté, notamment pour les touristes, les randonneurs qui viennent s'y promener. Et comment est-ce que toi, tu vis la cohabitation dans cet espace pastoral qui est pour toi ton lieu de travail ?
1: Alors, dans un premier temps, je dirais que je la vis mal, parce que comme je suis berger l'été, je suis et surtout très exposé en fait à tous ces conflits, à ces potentiels conflits et aux conflits que je vis chaque été. Ça peut passer par beaucoup, beaucoup de choses. Il y a des intrusions des fois dans les cabanes, il y a beaucoup de déjections autour de mes cabanes, il y a énormément de problématiques liées aussi à tout un tas de questions, à la sursollicitation dont on a et dont on n'est pas forcément formé en tant que berger salarié. Et donc c'est des moments où moi je vis ça comme un moment, enfin j'ai l'impression d'être vraiment le dernier maillon de la chaîne de ce tourisme et de cette agriculture de montagne, où je suis juste exposé. C'est-à-dire qu'il y a des agriculteurs qui veulent cette cohabitation, de, comme on a entendu tout à l'heure, de qui peut leur tirer bénéfice de ça. Et moi, je suis le dernier maillon de la chaîne qui n'a pas forcément choisi de prendre part à ça. Et du coup, j'ai les conséquences directes. Donc, j'ai tous les inconvénients liés à le fait d'habiter sur place et de subir en fait ces interactions qui sont souvent non voulues. C'est pas forcément, elles sont pas forcément négatives, parce que heureusement, comme je suis accompagnateur, je peux avoir des temps de médiation où je peux un petit peu expliquer ce qui se passe en montagne ou les bons comportements à adopter. Mais c'est souvent, comme je suis berger aussi, et c'est un moment où j'ai pas forcément choisi de faire de la médiation. Voilà.
3: Oui, justement, selon une enquête d'EcoHelp, on avait vu que 85% des bergers considèrent que la médiation fait partie de leur activité. Donc toi, c'est quelque chose que tu es obligé de faire, enfin, comment tu le...
1: Alors moi, j'entends que on est un peu obligé de la faire par défaut, mais c'est quelque chose qui, moi, me chagrine énormément et même m'attriste de savoir que c'est quelque chose que mes collègues bergers-bergères et gardiens de troupeaux font et estiment que c'est à eux de le faire. Moi, j'estime que c'est aux collectivités territoriales de prendre leurs responsabilités, c'est eux qui encouragent un tourisme de masse, c'est eux qui encouragent par des politiques, c'est eux qui encouragent par aussi des actions menées de favoriser tout ce qui est de l'économie rurale qui est complètement en bouleversement. Il y a énormément, là où j'habite actuellement en montagne aussi, il y a énormément de résidences secondaires, énormément de gîtes, et en fait le monde rural de montagne change énormément et très rapidement, parce qu'il est encouragé par des politiques pour essayer de dynamiser les vallées. Et donc c'est le dynamisme, il le voit que par le prisme du tourisme de masse. Et pour moi, je trouve que c'est une très grosse problématique, parce que je c'est pas comme ça du tout que je le conscientise. Je le vois surtout comme une conséquence, en fait. Et moi, la médiation, c'est quelque chose que j'aimerais que les collectivités s'emparent et que ce soit à eux de payer des médiateurs pastoraux. Alors, c'est le cas notamment en Ariège, où il y a de plus en plus de postes de médiateurs pastoraux qui essayent de se mettre à des endroits clés pour essayer de capter et d'essayer d'éduquer un petit peu les bons comportements à avoir en montagne. Ça se fait aussi dans certains parcs nationaux, mais voilà, c'est des politiques qui mettent du temps à mettre en place. Il faut former des gens pour qu'ils soient en capacité de proposer une bonne médiation. Et voilà, c'est ce qui un petit peu me dérange quand j'entends que des collègues puissent le faire et estiment que c'est à eux de le faire. Alors que dans nos contrats de travail de berger salarié, on n'a pas du tout l'option médiation.
2: Et justement, quand toi tu dois le faire par défaut, comment ça se manifeste? C'est toi qui vas vers les touristes et qui leur parle, ou c'est quand ils passent devant toi?
1: Comment souvent c'est plutôt un moment de, on va, je l'appelle ça de pré-conflit, ouais. C'est-à-dire que c'est des gens que je vais voir avec des chiens, avec leurs chiens à eux, souvent pas attachés, et en fait c'est, je suis obligé d'aller vers eux pour leur spécifier qu'il y a un troupeau, que je suis là, que je suis le berger, et qu'il faut attacher son chien quand il y a des brebis pas très loin, quoi, parce que souvent les gens imaginent que leur chien est souvent très gentil, et souvent c'est, on va dire, à 90% le cas, et qui ne va pas s'occuper des bêtes. Mais les chiens qui sont en capacité de monter en montagne, il y a énormément de border collies qui sont aussi les chiens que nous, on utilise pour le travail. Et en fait, c'est des chiens qui ont un instinct naturel à aller vers les troupeaux. Et donc, c'est des chiens de compagnie qui sont très résistants à l'effort physique et qui se retrouvent là-haut en montagne pour des chiens de compagnie, mais qui peuvent déclencher ce qu'on appelle un instinct naturel au chien à aller au troupeau, quoi. Et c'est souvent donc ces moments-là où moi, je vais vers eux volontairement pour leur spécifier qu'ils ont un mauvais comportement, et j'essaye de rendre ce moment-là le plus paisible possible. Malheureusement, c'est pas toujours le cas, parce qu'il y a des situations qui font que, par exemple, les gens ne veulent pas réattacher leur chien, ou l'attachent et puis 10 mètres après le détachent. Et souvent, ça entraîne, on va dire, un haussement de ton, dans le meilleur des cas. Et souvent, malheureusement, on ne peut pas leur obliger quoi que ce soit. On n'est pas non plus dans une répression. On essaye juste de demander aux gens du respect. Et c'est, alors, il y a beaucoup de panneaux informatifs à l'entrée de chaque vallée, de chaque début de randonnée. Il y a énormément de panneaux qui font déjà ce pré-travail-là. Si en plus, il y a des médiateurs pastoraux qui font le travail en plus, ce qui fait que nous, quand on arrive là-haut et qu'on a des gens qui du coup a un mauvais comportement en termes de respect par le travail qu'on fournit là-haut, eh bien nous, on nous aura déjà pré-mâché le travail, et on va dire que ce sera plus apaisé. Voilà, c'est un peu les situations que je rencontre dans un premier temps. Après, je peux rencontrer des gens qui viennent à ma cabane, qui pensent que c'est un refuge, et qui du coup me demandent s'ils peuvent acheter du vin, s'ils peuvent laisser leur poubelle, s'ils peuvent prendre une douche, s'ils peuvent aller aux toilettes. Enfin voilà, il y a énormément de... Moi, ma cabane, elle est certes accessible, dans le sens où elle est visible par tout le monde. J'habite pas dans une... C'est pas une résidence de cabane avec une clôture autour de ma cabane, mais par contre je suis sursollicité, et donc j'ai des moments de repos qui peuvent être compliqués à mener quand on est notamment sur des estives très fréquentées par le tourisme. Il y a aussi des collègues et des collègues travailleurs et travailleuses qui partagent leur espace de repos, c'est-à-dire que la cabane, il y a un côté randonneur et un côté salarié, et ce qui est très difficile à faire cohabiter.
2: Et du coup, est-ce que l'exemple donc du médiateur pastoral, c'est ça, est-ce que tu as vu des conséquences positives à ça, ou tu avais l'impression d'être, je ne sais pas si tu l'as vécu toi-même, mais d'être davantage respecté, ou de pouvoir exercer ton métier plus facilement ou pas?
1: Alors, pas encore. Je dirais que ça va dans la bonne voie, dans le sens où je vois de plus en plus de médiateurs pastoraux chaque été, mais l'incidence culturelle, parce que c'est surtout ça. C'est-à-dire que le tourisme de masse aujourd'hui qui est fait en montagne est très compliqué, parce que les gens qui viennent à la montagne n'ont pas forcément la culture de la montagne, n'ont pas forcément les codes de la montagne. Ce qui fait qu'ils ont ces comportements déviants, mais sans jugement aucun, c'est juste qu'ils ne savent pas. Et donc les panneaux servent un peu à éduquer, les médiateurs servent à éduquer, mais c'est, comme c'est culturel, c'est quelque chose qui se met en place sur des ampleurs de plusieurs années. Donc donc ça va mettre énormément de temps pour pouvoir que moi j'en vois les bénéfices sur mon travail. Pour le moment, on va dire que c'est pas le cas, mais je garde espoir.
2: On parlait des leviers tout à l'heure, donc tu fais partie du PETR Ariège.
1: C'est ça.
2: Est-ce que tu peux nous en dire un peu plus sur ce que c'est et sur leurs actions? Par exemple, ils ont rédigé une charte de médiation montagne et dans cette charte, on a la question de la gestion des chiens de protection avec les touristes. Donc comment se comporter face aux patous? Enfin, on pourra en parler dans un second temps, mais voilà, tu peux nous dire un peu plus dessus?
1: Oui, alors le PETR, c'est un plan, c'est un groupe de travail en fait qui... Enfin, moi je participe à un groupe de travail de ce plan-là. C'est un plan territorial pour un peu dynamiser et un petit peu mettre voilà, les gens autour de la table, un peu comme l'Agence des Pyrénées l'a fait. Et le but, c'est d'essayer de trouver, alors pas forcément un consensus ni un compromis, mais un petit peu que chacun ait un espace de travail pour qu'on puisse parler de nos problématiques, de nos enjeux et de surtout trouver une solution à tout ça. Aujourd'hui, alors la charte, elle est, on va dire, c'était un peu une base. C'était d'éditer donc quelque chose qui engage les acteurs de la montagne et les acteurs du tourisme et les randonneurs, qui est un espèce de lieu commun où ça puisse s'installer. Alors aujourd'hui, on est dans une phase de travail, hein, on n'est pas encore dans la finalité, mais c'est déjà un premier levier où les collectivités décident de mettre de l'argent là-dessus, qui va ensuite être dédié, après cette charte, sûrement à des postes de médiateurs pastoraux qui vont se fidéliser dans le temps, voire augmenter ou mettre des actions précises sur des lieux à des moments de l'année. Par exemple, il y a des vallées pyrénéennes, notamment en Ariège, qui sont surfréquentées, et donc le but, ça va être de mettre l'accent à ces endroits surfréquentés, quoi.
2: Donc, si je comprends en fait ce que tu dis, c'est que c'est quand même un processus sur long terme et qu'il faut attendre avant de voir les externalités, on va dire, positives.
1: Tout à fait. Okay. Comme c'est culturel, ça va mettre beaucoup de temps avant que les gens aient ces mœurs-là. En fait, aujourd'hui, le tourisme de masse, comme ça a pu être le cas aussi sur les gens aller à la mer et en fait entraîner une certaine pollution, où vous n'avez pas forcément les habitudes des codes des gens qui vivaient à la mer. Et donc, il y a un peu deux mondes qui se chevauchent. Et c'est un petit peu la même chose en montagne, quoi. C'est un peu plus exacerbé en montagne parce que c'est un milieu où les travailleurs sont souvent des travailleurs isolés. Et donc, du coup, ils viennent côtoyer. Ils ont l'impression d'être dans un lieu où il n'y a personne, alors qu'en fait, on est là avec nos bêtes et c'est les bêtes qui se font souvent déranger. Moi, souvent, c'est ce que j'ai un peu cœur à dire, c'est qu'il ne faut pas tant le faire pour... Enfin, il faut le faire surtout pour respecter le berger et la bergère, mais il faut aussi le faire surtout pour respecter les animaux qui sont sur place. Donc, si les gens ont à cœur d'aimer la faune sauvage, j'espère qu'ils auront à cœur aussi de respecter les bêtes domestiques.
0: Merci beaucoup Arnaud pour ton intervention et ton déplacement. On arrive déjà à la fin du podcast, donc on va conclure ici. L'espace pastoral, il apparaît comme un lieu particulièrement propice à la transition agroécologique. Donc on a vu qu'il y avait une concertation forte entre acteurs, des pratiques extensives sans intrants qui entretiennent les paysages et des produits à forte valeur ajoutée qui font vivre les territoires.
2: Et donc finalement, à la question « à qui la montagne ?», qu'est-ce qu'on répond ?
3: Eh bien, c'est un espace partagé sur lequel se croisent et cohabitent différents acteurs qui en font un usage différent, parfois complémentaire, mais parfois aussi divergent, qui peut aller jusqu'à créer des conflits d'usage. C'est pour certains un espace récréatif, pour d'autres un espace de travail, soit lié à l'activité touristique, soit à l'activité de production agricole, soit aux deux. C'est pour d'autres encore un endroit à préserver d'un point de vue environnemental. Enfin, en bref, c'est un espace sur lequel il faut concilier des intérêts multiples.
2: D'autant plus qu'aujourd'hui, on est dans un contexte de crise agricole profond. Donc, c'est essentiel de maintenir des systèmes pastoraux durables parce qu'ils sont extensifs et capables de faire face aux défis climatiques. Donc, la cohabitation de ces espaces-là, elle est vraiment primordiale.
0: Car l'avenir de l'agriculture de montagne est bel et bien menacé par le réchauffement et c'est en soutenant ces pratiques résilientes que l'on pourra préserver ces territoires vivants.
3: En tout cas, merci beaucoup Arnaud d'avoir été parmi nous aujourd'hui. Merci les filles d'avoir participé à ce podcast. Et puis merci beaucoup à l'École d'ingénieurs de Purpan, à la région Occitanie et à la communauté d'université et d'établissement de Toulouse. Et enfin, un grand merci à Campus FM qui nous a permis de réaliser ce podcast. Voilà, c'est fini, vous êtes arrivés au bout de la rando. C'est à présent le moment du bivouac. Merci pour votre écoute et à bientôt sur AgroJécoute.
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0: Bonjour à toutes et à tous et bienvenue dans ce nouveau numéro de Fondamental. J'ai aujourd'hui le grand plaisir de recevoir monsieur le professeur Pierre Espuglas-Labattu.
1: Bonjour Célia.
0: Bonjour.

0: Notre professeur d'université, spécialiste de droit constitutionnel et droit public général. Vous portez aussi d'autres casquettes puisque vous êtes adjoint au maire. Vous occupez des ressources humaines et des affaires juridiques. Est-ce que c'est bien cela ?
1: Oui, tout à fait. Comme vous le savez, il y a eu des élections municipales il y a à peine un mois. C'est la troisième fois que je suis élu aux côtés de Jean-Luc Moudenc à l'issue de ces élections municipales, puisque mon premier mandat remonte à 2014. Et pendant 12 ans, j'ai traité plutôt d'une autre thématique que celle des ressources humaines. C'était la culture, une partie de la culture, tout ce qui est musée, exposition, images, cinéma, photo. Et puis, comme je considère que la vie n'est pas une ligne droite, elle implique des détours et de changer de direction, j'ai demandé au maire de Toulouse, Jean-Luc Moudenc, de prendre une autre délégation qui sont les ressources humaines, mais en vrai dire, un peu en lien aussi avec l'objet de cette émission et avec ma fonction de professeur d'université, puisque parmi mes spécialités, il y a ce qu'on appelle aujourd'hui le droit de l'emploi public ou les ressources humaines publiques, ce qu'on appelait autrefois le droit de la fonction publique, mais ce thème est devenu un petit peu ringard et ça sera peut-être l'objet d'un de nos échanges.
0: Avec plaisir. Ça me ramène à un autre point, vous avez écrit énormément d'articles récemment sur le licenciement dans la fonction publique. Vous avez aussi écrit entre autres sur les services publics, le droit de grève, les élections sénatoriales. J'invite nos auditeurs à aller voir tout cela. Donc vous réagissez souvent aux actualités avec des petits billets.
1: Oui, avec des petits billets ou des articles fondamentaux. Pour vous donner un exemple, Célia, puisque vous êtes une brillante enseignante à l'université, à la faculté de droit, à l'école de droit, comme on dit aujourd'hui, à l'université Toulouse Capitole. Le dernier article qui sera publié, que j'ai envoyé et qui a été accepté la semaine dernière, c'est un article sur ce qu'on appelle les élections sénatoriales de premier degré, qui va être publié à la JDA, l'actualité juridique de droit administratif. C'est comment composer, par exemple, le collège de grands électeurs qui va être appelé à désigner les sénateurs le 27 septembre prochain.
0: Vous avez aussi écrit pas mal d'ouvrages, parmi lesquels votre manuel de droit constitutionnel chez Ellipse, dont la quatrième édition est parue en juillet dernier, un ouvrage sur le service public chez Dalloz et un ouvrage sur le Conseil constitutionnel, aussi chez Dalloz, qui est paru ce mois-ci.
1: Alors, c'est gentil de mettre en avant tous ces ouvrages, mais cette émission, n'est pas une émission de promotion de ma personne, mais juste ce que je veux dire, on voit à travers ces quelques exemples, le fait que, j'essaie d'avoir plusieurs vies dans une vie. On sort d'une longue et lourde campagne d'élections municipales et pour autant, en pleine campagne d'élections municipales, j'ai publié deux rééditions d'ouvrages dont vous les avez cités dernièrement, l'édition sur le Conseil constitutionnel et encore aussi très récemment un ouvrage, une réédition sur le service public.
0: Alors c'est parti pour moi de vous avoir avec moi aujourd'hui parce que vous avez fait partie de mon parcours depuis le début de mes études universitaires. En première année de droit, je découvrais encore le monde de la faculté et là, au deuxième semestre, il y a ce cours de droit constitutionnel et j'ai la bonne surprise de suivre les cours d'une personnalité très pédagogue. Vous savez faire vivre vos cours et vous mettez souvent des petits traits d'humour pour bien faire passer les éléments de cours essentiels.
1: Et, c'est vraiment, je suis très touché, je suis très sensible à vos propos, à vos éloges. Effectivement, je crois avoir une personnalité d'enseignant un petit peu atypique. Mon épouse dit parfois que je suis sans filtre et même, elle sous-entend ici, un peu trop sans filtre. Et donc, c'est vrai qu'avec les étudiants, j'ai ce rapport non distancié. Alors, ça pose un problème de fond. C'est-à-dire que je crois que j'avais un papa universitaire au sens spirituel qui était Henri Roussillon, qui était très connu, qui était doyen de la faculté de droit et président de l'université Toulouse Capitole, qui me disait, Pierre, un bon pédagogue, ça exagère et ça simplifie. Et il avait raison. Alors, c'est ce que j'essaie de faire. C'est en cela que je suis un peu sans filtre. Mais, en même temps, on est, Célia, et vous le savez, puisque vous enseignez, avec moi d'ailleurs, en TD droit constitutionnel, notamment, c'est une époque où il y a un recul de la liberté d'expression. Aujourd'hui, tout ne passe pas. Il faut être très prudent. Donc, je suis toujours, moi, embarrassé entre ma volonté d'être direct et le fait qu'aujourd'hui, on peut moins tout dire, me semble-t-il, que lorsque j'ai commencé. Donc, il y a un équilibre compliqué à trouver entre, effectivement, exagérer, simplifier, avoir des traits d'humour et en même temps, évidemment, la limite pour moi, mais je ne sais pas si j'y arrive toujours, ne jamais blesser. Dire les choses sans heurter des sensibilités. Mais comme aujourd'hui, on a les sensibilités à fleur de peau, c'est un équilibre délicat à trouver lorsqu'on se retrouve devant un public de 400 personnes ou 500 personnes en amphithéâtre. C'est un des enjeux de la mission de professeur d'université aujourd'hui.
0: C'est quelque chose dont on va parler notamment avec l'enjeu du numérique et des réseaux sociaux dans du coup, l'émission d'aujourd'hui. Alors, de quoi allons-nous parler ? Votre thème de prédilection, c'est le droit constitutionnel. Moi, mon domaine, c'est plutôt tout ce qui touche aux droits de l'homme. Je ne peux pas être plus vague.
1: Oui, mais il y a pour le moins un lien entre les deux.
0: Et du coup, on s'est retrouvés sur ça. On a essayé d'aborder les thèmes de l'état de droit, du droit électoral et du droit de vote. Donc, il y aura trois parties à cette chronique.
1: Et contrairement à ce qu'on enseigne à nos étudiants, en général, on dit un plan, bon plan en droit, c'est deux parties, deux sous-parties. Oui. Mais vous avez raison, Célia, de vous écarter de cette sacro-sainte règle du plan en deux parties, deux sous-parties.
0: Bah, de temps en temps. Donc, le premier thème, c'est l'état de droit et un petit peu le droit constitutionnel général. Et ma première question, ça va tenir à la définition de la notion d'état de droit, parce que ben, selon les auteurs, ça peut varier. Et j'aimerais savoir aussi pourquoi en France, on peut dire qu'on est dans un état de droit.
1: Alors, c'est vrai que c'est une notion un peu tarte à la crème, hein, qu'on répète un peu partout sans s'interroger sur le sens même de cette notion. Là encore, je vais citer mon papa, Henri Roussillon, qui lui-même citait un auteur, mais qui n'est pas un juriste, qui était un sociologue, qui était Georges Gurvitch. Et Georges Gurvitch disait, d'ailleurs, dans une citation dont on peine à trouver la référence textuelle précise, « La démocratie n'est pas le règne du nombre, c'est le règne du droit ». On pourrait d'ailleurs adapter cette définition, ce n'est pas seulement le règne du nombre, c'est aussi le règne du droit. Ça veut dire que la démocratie repose sur deux volets. Un premier volet classique, c'est comme ça qu'est née la démocratie, hein, c'est l'élection au suffrage universel, l'élection des représentants. Mais on sait très bien qu'un pouvoir fut-il élu, hein, comme le furent à des degrés divers des Mussolini, Hitler, Napoléon, peut ne pas être démocratique et ça ne suffit pas, l'élection. Il faut donc que ces gouvernants élus respectent aussi des droits fondamentaux, respectent le droit. Et voilà un premier élément de définition. Et en même temps, une fois qu'on a dit ça, je pense que ça n'épuise pas le sujet. Vous savez que nous enseignons tous en première année que s'il y a un juriste, enfin le cours commence souvent par, on explique la théorie de la hiérarchie des normes. Alors c'est quoi cette théorie de la hiérarchie des normes ? C'est un auteur autrichien qui s'appelait Hans Kelsen, qui a expliqué que les normes inférieures devaient respecter les normes supérieures. Bon, jusque-là, pas trop de problèmes, même si on pourrait, c'est pas l'objet de l'émission, le discuter. Mais surtout, Kelsen expliquait que le droit est un agencement logique, mécanique de normes. En ce sens que, justement, ces normes inférieures doivent respecter les normes supérieures. Et là, pour le coup, je m'inscris totalement en faux par rapport à cette définition de Kelsen, cette définition kelsenienne. Je crois que le droit est fait par de vrais gens, pour de vrais gens, et c'est pas un système hors sol, totalement détaché du politique, d'un contexte économique, politique, sociologique, historique, et cette définition de Kelsen sur ce droit mécanique où les gouvernants doivent respecter un droit qui serait mécanique me paraît totalement inadapté et surréaliste.
0: Est-ce que vous pensez qu'en France, on adopte un petit peu plus une vision dans laquelle on va prendre en compte justement bah, du coup, tous les facteurs dont vous parlez, c'est-à-dire des facteurs sociologiques, des facteurs un petit peu plus environnementaux par rapport à la définition théorique très pure du droit de Kelsen.
1: Alors, certains voudraient faire croire que cette notion d'état de droit est mécanique et que si le juge dit quelque chose, c'est forcément ça. Si la loi dit quelque chose, c'est forcément ça. Non, je le redis, la loi et le droit est fait par de vrais gens pour de vrais gens. Prenons peut-être deux exemples qui ont un impact territorial dans la région de Toulouse. Ces deux exemples, c'est la construction de la ligne à grande vitesse ou la construction entre Toulouse et Bordeaux et ou la construction de l'autoroute A69 entre Toulouse et Castres. Vous le savez, Célia, il y a eu des recours devant le tribunal administratif contre ces deux projets structurants pour l'avenir de notre territoire. Et il y a eu des décisions de première instance, du tribunal administratif de Toulouse, négatives vis-à-vis de ces deux projets. Et moi, je me reconnais le droit de critiquer ces deux décisions de tribunal administratif. Pas parce que le juge était à Toulouse dit ça que forcément c'est la vérité. C'est-à-dire que dans ces deux cas, il y a en réalité une mise en balance nécessairement subjective sur l'opportunité du projet, lorsqu'on met en balance le financement, les impacts écologiques, l'intérêt pour le territoire, c'est très subjectif. Est-ce qu'il y a un intérêt absolu à ce que Toulouse soit relié à Castres ou Castres soit plutôt relié à Toulouse par une autoroute? Ça dépend des points de vue, c'est subjectif. Et c'est tellement subjectif qu'en appel ou en cassation devant le Conseil d'État, eh bien, les décisions du tribunal administratif de Toulouse ont été retoquées. Donc, cela veut bien dire que ce que dit un premier juge, ce n'est pas la vérité absolue. Ce que dit un deuxième juge, ce n'est pas non plus la vérité absolue, puisque le deuxième a démenti la position du premier.
0: Bien sûr, et ça va me ramener un petit peu au deuxième point que j'aimerais aborder avec vous. Ça touche à la qualité de juge et notamment à la critique qu'on a pu faire du gouvernement des juges. Vous nous dites que la loi et le droit sont faits par des vrais gens, pour des vrais gens. Et on a cette thèse du gouvernement des juges qui explique que le juge empiètera un petit peu sur le terrain politique en prenant une place qui ne lui appartiendrait pas. Et c'est des choses qu'on peut un petit peu entendre quand vous parlez notamment de cette histoire de construction d'autoroute. Et je me demande si le Conseil constitutionnel ne cristallise pas cette tension sur deux points, déjà sur sa composition, j'aimerais qu'on parle de ça, et aussi un petit peu sur son contrôle. Déjà sur sa composition, dans votre ouvrage, vous expliquez qu'aucune qualification juridique n'est formellement requise pour être membre du Conseil constitutionnel. Il y a eu notamment des profils de pharmaciens, de sociologues, donc on a une pratique quand même qui tend à représenter...
1: Oui, à la marge, hein, puisque le pharmacien, c'était dans les années 80, c'était Robert Fabre, mais qui avait en réalité une solide expérience politique et j'ose dire juridique, puisque Robert Fabre, l'ancien maire de Villefranche de Rouergue, avait été également médiateur. Et pour ce qui est du profil de sociologue, c'est je ne sais plus d'ailleurs si c'est la petite fille ou la fille, j'ai un trou, de Raymond Aron, Dominique Schnapper. Et ça m'a toujours frappé lorsqu'on relit les mémoires de Jean-Louis Debré, l'ancien président du Conseil constitutionnel. Jean-Louis Debré explique à propos de Dominique Schnapper que, évidemment, il a vu arriver cette sociologue qu'elle était, de manière un peu avec un peu scepticisme, mais au bout de ces 9 ans d'exercice de fonction, il raconte à quel point Dominique Schnapper a apporté au Conseil constitutionnel. Et lorsqu'on lit les mémoires de Dominique Schnapper, effectivement, on se rend compte qu'elle était impliquée et qu'elle n'était pas du tout larguée sur ces questions juridiques. Alors, il ne faudrait pas quand même qu'il n'y ait que 9 sociologues au Conseil constitutionnel. Hein. Ça ne peut être qu'à la marge et ça ne peut être qu'un membre qui a un profil, je dirais, atypique. Mais effectivement, moi, je fais partie de ceux qui pour qui ce n'est pas forcément un problème, que les conditions pour intégrer le Conseil constitutionnel ne soient pas trop strictes. Vous savez, que ce soit en Allemagne, en Italie, en Espagne ou aux États-Unis, où ce sont exclusivement des professionnels du droit qui sont nommés membres de ces cours suprêmes ou de ces cours constitutionnels, c'est pas forcément mieux. C'est pas forcément mieux. Hein. Le travail aujourd'hui de la Cour suprême américaine, composée d'anciens professionnels du droit, enfin, ou de professionnels du droit, hein, puisqu'il le reste en étant à la Cour suprême, vous savez, il y a des opinions, l'expression d'opinions politiques, philosophiques, bien fumeuses, et la qualité de leur travail n'est pas nécessairement meilleure, loin s'en faut, que celle du Conseil constitutionnel français. Donc oui, moi je fais partie de ceux qui, j'estime qu'un choix en conscience par l'autorité de nomination, donc comme vous le savez, le président la République, le président du Sénat et le président de l'Assemblée nationale, ce choix en conscience est tout aussi préférable que, par exemple, des tractations entre partis politiques, comme c'est le cas en Allemagne pour la nomination de juges à la Cour constitutionnelle allemande, même si ce sont au final des professionnels du droit qui sont nommés.
0: Donc ça pourrait expliquer la question de la légitimité, mais...
1: Oui, c'est le point central, oui.
0: Qu'en serait-il de leur impartialité, surtout des profils politiques?
1: Mais aujourd'hui, hein, je trouve, si on regarde l'histoire des membres du Conseil constitutionnel, alors, bien sûr, il y a une formule que vous connaissez, que je vais ressortir à l'antenne, mais c'est une formule qui emporte tout. La formule en question, c'est la formule du président Badinter, de Robert Badinter, Robert Badinter, j'ai envie de dire presque saint Robert Badinter, tellement sa figure est poussée à un paroxysme, expliquer que les membres du Conseil constitutionnel ont un devoir d'ingratitude envers ceux qui les ont nommés. Alors, la formule est belle, elle est heureuse, et en même temps, faut pas la survendre non plus, hein. C'est-à-dire que, je sais pas, lorsqu'on nomme Alain Juppé membre du Conseil constitutionnel, on va pas tout d'un coup faire d'Alain Juppé un dangereux révolutionnaire communiste. Il va rester dans l'optique qui est la sienne. Ça reste un libéral, pro-européen, un modéré, un peu à la bordelaise, un peu à la Montesquieu. Hein. Mais au final, justement, moi je considère qu'il y a assez peu de dérapage de la part du Conseil constitutionnel, à l'inverse de la Cour suprême américaine, qui parfois dérape vraiment hein, à des positions inattendues. Il me semble que le Conseil constitutionnel a élaboré une jurisprudence plutôt honorable, plutôt respectable, toujours critiquable. Elle doit être critiquée, hein, c'est pas parce qu'on n'est pas facho si on critique une décision du Conseil constitutionnel, et ça m'est arrivé. Enfin, et puis les bibliothèques des facultés de droit sont pleines d'articles de doctrine qui critique les décisions de justice, et c'est sain. Mais au final, il en ressort une forme de modération, d'équilibre, au passage qui n'est ce sens de l'équilibre, de la modération, qui n'est pas fait pour me déplaire. Moi, je me reconnais dans une tradition libérale, modérée. Ça me convient assez. Même si je le redis, on pourrait donner des exemples de décisions tout à fait critiquables.
0: Et sur le contrôle lui-même, il y a la question de la délimitation du domaine d'intervention du Conseil constitutionnel, et j'aimerais notamment vous interroger sur les cavaliers législatifs, parce que vous avez écrit un article là-dessus. Les cavaliers législatifs, c'est quand on a un projet ou une proposition de loi qui est en examen et qu'on propose des amendements qui ne vont pas vraiment dans le sens du projet initial.
1: Ouais. Alors...
0: En fait, dans le cadre que dans le sens.
1: Oui, non, alors, je ne vais pas revenir sur l'explication que vous avez fort bien donnée. Donc, le cavalier législatif, c'est fait pour dire, voilà, s'il y a des amendements, il faut que ces amendements aient un rapport avec l'objet de la loi.
0: Exactement.
1: C'est plus pointu que ça, mais l'idée générale est celle-là. Mais l'article auquel vous faites référence, c'est un article sur la loi sur les retraites et la décision sur cette loi sur les retraites, où le Conseil constitutionnel était embarrassé et n'a pas voulu aller au fond de l'article. Mais c'est justement ça, c'est une technique classique pour un juge. Quand il est embarrassé au fond, il va être plus exigeant sur la forme, sur les vices de procédure. Ça lui évite de se débarrasser de ce sujet-là. Et là, dans cette décision du Conseil constitutionnel, je suis désolé, mais les dispositions qui ont été censurées avaient, pour certaines en tout cas, bel et bien un rapport avec l'objet de la loi sur les retraites. Et donc, on voit bien que c'est une technique pour le Conseil constitutionnel de censurer sur la forme pour avoir à éviter de censurer sur le fond.
0: Ok, après ça reste quand même motivé.
1: Ben, vaut mieux, mais parfois, lorsqu'on entre un peu dans le détail, la motivation, elle est fatalement un petit peu parfois tirée par les cheveux ou subjective. Hein. Si on prend certains exemples de dispositions, elles avaient pour moi bel et bien un rapport, on pouvait discuter du rapport avec l'objet général de la loi. Mais quand, en fait, vous me poussez dans mes retranchements, c'est parce que il faut que ça ait un rapport non pas avec l'objet général de la loi, mais avec les premières dispositions discutées lors du premier tour de la navette parlementaire. Et c'est ça, en réalité, qui a conduit à la censure.
0: Ok. Mais rien à voir avec le fait que ce soit potentiellement des profils politiques qui travaillaient sur cette décision.
1: Non, mais j'ai pas dit ça. Mais je reviens à ma remarque précédente. J'ai donné l'exemple d'Alain Juppé, mais je pourrais donner l'exemple de Richard Ferrand. On va pas faire de Richard Ferrand un anti-macroniste pur jus, quoi, hein,
0: oui.
1: Le nommant au Conseil constitutionnel tout d'un coup. Donc, fatalement, Richard Ferrand, qui a été un des premiers soutiens d'Emmanuel Macron, qui a été président de l'Assemblée nationale, il a une posture de prudence, mais pas critiquable, mais qui est naturelle, voilà, qui est naturelle, lorsqu'il examine un texte qui est préparé par un gouvernement proche Emmanuel Macron ou un État au sein de laquelle à la tête duquel Emmanuel Macron est. Donc, je redis, cette fable de l'ingratitude, elle est à la fois juste et à la fois il faut la prendre avec des pincettes. C'est ça un peu l'idée générale que je veux exprimer.
0: Ok. Je vous propose qu'on aille sur notre deuxième thème.
1: Oui.
0: Le droit de vote. Alors, le droit de vote, ça consiste à participer à la vie de la cité, soit en choisissant nos représentants, soit en se prononçant lors d'un référendum. Pour voter, il faut être majeur de nationalité française, à part pour les élections municipales où il y a une petite exception pour les ressortissants des États membres de l'Union européenne.
1: Et comme vous dites, petite exception. Là, moi, je fais partie de ceux qui critiquent l'état du droit positif. Lorsqu'en 92, on a ratifié le traité de Maastricht, prévoyait une ouverture, et pas une exception, une ouverture en faveur d'une citoyenneté européenne. Et donc permettait aux ressortissants européens de voter pour deux types d'élections, les élections municipales et les élections européennes. Sauf que les aléas de la discussion parlementaire pour mettre en œuvre le projet de loi, ici, on restreint les conditions d'éligibilité. C'est-à-dire qu'aujourd'hui, ne peut pas être maire, un ressortissant européen. Ne peut même pas, je crois, faire partie d'un exécutif local, donc être adjoint au maire. Pour moi, il s'agit d'une restriction nationaliste excessive.
0: C'est effectivement très restreint. Il y avait notamment la question de la participation des quartiers et citoyens à la participation des élections sénatoriales, qui entre un peu en jeu aussi.
1: Oui, alors... Vous entrez un petit peu dans les détails, c'est une décision du 9 avril 92 du Conseil constitutionnel. Pourquoi le Conseil constitutionnel à l'époque avait censuré le traité Maastricht, en tout cas l'avait déclaré contraire, ce qui n'avait pas empêché d'être ratifié par la suite, mais à la suite d'une révision de la Constitution. C'est parce qu'effectivement, si les étrangers peuvent voter aux élections municipales, les étrangers, comme on disait autrefois, communautaires, européens, si vous préférez, eh bien c'est que comme les membres des conseils municipaux élisent aussi les sénateurs, eh bien les étrangers participent à la désignation d'une assemblée exprimant la souveraineté nationale. Et si un étranger participe à la désignation d'une assemblée exprimant la souveraineté nationale, la souveraineté n'est plus nationale. Donc c'est pour ça que le Conseil constitutionnel avait censuré. Là aussi, c'est d'une logique juridique implacable. Mais bon, on a résolu la question. Il y a des élections sénatoriales en Haute-Garonne très prochainement. Par exemple, au sein du Conseil municipal de la ville de Toulouse, il y a une ressortissante italienne. Eh bien, bon, c'est une des 53 membres de la majorité municipale ou une des 69 membres du conseil municipal qui ne participera pas à l'élection sénatoriale, mais c'est donc marginal.
0: Le fondement de ce droit de vote, c'est l'article 3 de la Constitution, je ne me trompe pas. L'article 6 aussi, peut-être, de la Déclaration des droits de l'homme et du citoyen, qui prévoit le principe de participation des citoyens à la loi. Et on a un code électoral dont on va parler un petit peu plus tard, qui est un peu désuet.
1: Bon, allons-y maintenant. Okay. Pourquoi le code électoral est désuet? Vous le savez, parce que vous avez préparé cette émission, mais nos auditeurs ne le savent pas nécessairement. Notre code électoral date de 1956. Alors, bien sûr, il a été réformé, mais c'est justement parce qu'il a été systématiquement réformé depuis 1956 qu'il en est devenu illisible, inutilisable. Et donc, c'est vrai que moi, je prône pour une refonte entière du code électoral qui avait été tenté. Et puis, je ne sais pas pourquoi, le travail de la Commission supérieure de codification n'est pas arrivé à son terme. Ce qui fait qu'on se traîne des inepties dans ce code électoral avec des inéligibilités totalement datées. Par exemple, on ne peut pas être élu si on est ingénieur dans une manufacture des tabacs.
0: Oui. Bah,
1: c'est complètement... Enfin, ça répond à quelque chose qui relève du 19e siècle. On parle encore de propagande. Alors, le terme propagande renvoie à des souvenirs à Moyen-Âge. Aujourd'hui, on parle de communication. C'est pas un gros mot, la communication électorale. Ça fait partie de quelques... Je pourrais multiplier les exemples. Par exemple, quelque chose d'aussi central aujourd'hui en droit, qui est la notion de dépenses électorales. Puisque vous le savez, les dépenses électorales, plus généralement, les comptes de campagne sont contrôlés. Cette notion de dépenses électorales n'est pas du tout définie dans le code électoral. À minima, ce serait pas mal que le législateur s'empare de cette question. On pourrait multiplier des exemples, oui. Mais on voit bien que ce code électoral est totalement obsolète. Mais l'explication, il y a une explication de fond derrière. C'est que c'est une explication franco-française. On a inventé la démocratie avec la Révolution française, avec les Anglais. Allez, on est deux peuples à avoir inventé la démocratie. Peut-être on pourrait rajouter le peuple américain. Et parce que sous prétexte qu'on aurait inventé la démocratie, on n'aurait pas à se remettre en question. Or, si, bien sûr que si, hein, le droit français et l'État français a à se remettre en question dans les conditions de désignation de ses représentants et de ses gouvernants. Il y a ce côté, mais en France, c'est pas possible qu'il n'y ait pas une démocratie. Eh bien, la démocratie, c'est une boule de neige hein, au début de la pente, qui est petite, et au fur et à mesure qu'on descend de la pente, la boule de neige grossit, je veux dire par là que les exigences grandissent parallèlement. Et donc, il y a toujours matière à se remettre en question, et je trouve qu'en droit électoral, on ne se remet pas trop en question.
0: Vous avez écrit un article sur la question de la rémunération des assesseurs. Et derrière cette question se cache quelque chose d'un petit peu plus profond que vous soulignez, c'est le rapport à l'engagement démocratique. Et c'est quelque chose que je retrouve un petit peu dans vos propos quand vous expliquez que ce trop de règles peut avoir un effet décourageant.
1: Un exemple de règle obsolète, puisque vous me relancez là-dessus, et pour répondre précisément à votre question. On est tous affligés par les taux d'abstention dramatiquement bas observés élection après élection. Lorsque j'avais, j'allais dire votre âge, lorsque j'étais beaucoup plus jeune, on se moquait des États-Unis où on notait des taux d'abstention autour de 50%. Bon, ça y est, on y est. Il n'y a plus besoin de se moquer des États-Unis. Aujourd'hui, lorsqu'on atteint les 60%, on trouve que c'est un bon taux de participation. Bien. On voit, je l'ai encore éprouvé physiquement après au cours de la campagne d'élection municipale, comme chacun pense plus à partir en week-end et à ses vacances, la modalité pour comme palliatif, c'est la procuration. Bon, comment aujourd'hui on fait une procuration en France ? Il faut que vous rendiez soit dans un tribunal d'instance, soit dans un commissariat ou une gendarmerie. Est-ce que vous ne pensez pas que les policiers et les gendarmes n'ont pas mieux à faire que de recueillir des dépôts de procuration? Ça, c'est un exemple, c'est me semble totalement inadapté. Totalement inadapté. À minima, ça devrait être transféré à la mairie où vote l'électeur. Voilà, il faut assouplir le nombre de le système des procurations. Pourquoi pas comme autant ça a été fait pendant le Covid et donc la campagne municipale de 2020 portait peut-être de 1 à 2 le nombre de porteurs de procuration et en tout cas enlever ce système où les flics reçoivent les procurations, ils ont autre chose à foutre.
0: Je rebondis un petit peu sur la question de l'abstentionnisme. Vous avez coécrit un article avec la doctorante Marie Bross sur la souveraineté nationale et l'abstentionnisme. Vous parliez d'un revirement de jurisprudence du Conseil constitutionnel, c'est la décision Daniel D. La question était vraiment de savoir à quelle limite le taux d'abstentionnisme pouvait finalement rendre inadéquate, obsolète peut-être, une élection.
1: Oui, alors, c'est l'article qui m'a embarrassé, qu'on a fait avec Marie Bros, que vous connaissez bien, qui est une de mes doctorantes, qui fait sa thèse sur les recettes en droit électoral, parce qu'on a toujours en tête la question des dépenses, qui est effectivement centrale en droit électoral, mais on oublie que pour faire de la politique, il faut des ressources, et que c'est pas mal de collecter des ressources. On a besoin d'argent. Le compte de campagne pour un candidat ou une liste à la mairie de Toulouse, dans une ville qui est la plus grosse circonscription, puisque il y a des arrondissements à Paris, à Lyon, à Marseille, c'est autour de 550 000 euros. Donc, il faut récolter 550 000 euros, et ça se trouve pas comme ça. Et comme personne n'a d'apport personnel à hauteur de 550 000 euros, il faut aller diversifier les recettes. Et pourquoi je me suis un petit peu égaré, pourquoi je vous parle de cela, c'est cet article m'a un peu embarrassé, parce que la décision à laquelle vous faites référence du Conseil constitutionnel, c'est de dire que s'il y a un taux d'abstention trop important, l'élection n'est pas valable. L'idée en tant que telle n'est pas mauvaise, elle peut se comprendre, ça pose la question qu'on évoquait tout à l'heure, mais dans un autre contexte, qui était la légitimité du Conseil constitutionnel, ici c'est la légitimité des gouvernants, qui est le point central en démocratie. Mais une fois qu'on n'a pas validé justement l'élection, qu'est-ce qu'on fait ? On refait notre élection, et il y a un taux d'abstention encore très bas. D'abord c'est lourd d'organiser une deuxième fois une élection, c'est lourd. Et on peut se retrouver avec le même constat. Donc qu'est-ce qu'on fait ? C'est pour ça que je suis très partagé sur cette jurisprudence du Conseil constitutionnel, qui est, c'est pas le lieu d'entrer en détail, mais qui est en réalité très ambigu, dont on perçoit mal les effets en réalité.
0: Il nous reste très peu de temps, donc je vais finir avec une dernière question. Finalement, on aura un petit peu mis ensemble le droit électoral et le droit de vote. Mais vous avez écrit un article, d'ailleurs, si vos étudiants en passent par là, c'est un article qu'ils doivent lire et qui fait partie des plaquettes de TD qu'on leur fait étudier. Et dans cet article, vous différenciez le pouvoir de suffrage et le pouvoir électoral. Ça veut dire qu'on va notamment se concentrer sur le pouvoir de contrôle de la régularité des élections. En France, son élaboration a eu lieu progressivement et dans un contexte particulier, notamment au regard des élections législatives. Aujourd'hui, il y a une fragmentation entre plusieurs instances qui ne sont pas d'ailleurs toutes juridictionnelles. Est-ce que vous pouvez nous expliquer et surtout expliquer pourquoi on n'a pas un contrôle, on a un éclatement et pas un seul juge unique ?
1: Ouais, ça rejoint un petit peu l'idée que j'expliquais il y a un instant du droit électoral français, qui est un droit en réalité primitif et que on n'a pas une réflexion d'ensemble pour le moderniser. Je suis parti d'un double constat. Le premier constat, c'est la défaillance du droit français historique, où on a eu du mal à ce que il y ait un contrôle de la part du, je dirais pas forcément d'un juge, mais en tout cas d'un contrôleur tiers, d'une personne tierce, puisque vous le savez, pendant longtemps, jusque donc au début de la Ve République, les assemblées parlementaires, par exemple, étaient juges de l'élection de leurs membres. C'est le système dit de la vérification des pouvoirs. Les assemblées parlementaires vérifiaient les pouvoirs de leurs membres, pardon. Et ça donnait lieu à des abus, comme l'invalidation de députés poujadistes dans des conditions scandaleuses, quoi que l'on pense de Pierre Poujade à l'époque. Bien. Et donc, on a créé un juge ici, c'est le Conseil constitutionnel. Et le deuxième constat, c'est la situation en Amérique latine, où il y a un pouvoir ad hoc de contrôle. Et peut-être qu'il y aurait ici matière à s'inspirer du système en vigueur dans bon nombre d'États d'Amérique latine.
0: On touche maintenant à la fin de l'émission. Il y a une tonne de questions que j'aurais aimé vous poser, mais...
1: Allez-y.
0: J'aimerais bien que vous nous parliez du principe de sincérité. Donc en fait, quand on contrôle l'élection, le juge doit vérifier, au-delà de l'irrégularité du scrutin, si la volonté authentique des citoyens était exprimée. Et j'ai la sensation que la jurisprudence manque d'indicateurs très précis quant aux curseurs pour mesurer la garantie de ce principe.
1: Alors la jurisprudence, oui, mais il se trouve que très récemment, il y a un auteur, un professeur à Grenoble, qui s'appelle Romain Rambaud, hein, qui est le spécialiste du droit électoral en France, avec un autre auteur d'ailleurs qui s'appelle Jean-Pierre Cambi, qui ont évalué ces indicateurs. Donc ils existent, mais ils existent en doctrine et pas forcément, mais c'est pas le rôle dans la jurisprudence. Non, le sujet de fond sur lequel vous mettez l'accent, c'est qu'il peut y avoir parfois une irrégularité grave, et malgré ou nonobstant le fait qu'il y ait une irrégularité grave, l'élection n'est pas annulée. Et ça peut paraître scandaleux aux yeux du grand public, et je le comprends. Et moi-même, j'ai milité longtemps pour supprimer cette règle du contrôle réduit à la sincérité et non pas à la régularité du scrutin. Et puis là aussi, avec le temps, j'ai évolué. Je pense que l'essentiel de la démocratie, c'est de respecter la volonté des électeurs. Et donc, s'il y a un écart de voix très important, imaginez par exemple un écart de 13 000 voix, hypothèse d'école, entre le candidat LFiste à Toulouse, François Picmal, et le candidat élu maire de Toulouse, Jean-Luc Moudin. Imaginez un écart de 13 000 voix. Imaginez des irrégularités, qu'une officine israélienne soit intervenue durant la campagne pour pirater le site de la Dépêche du Midi, notamment, et décrédibiliser l'action de François Picmal. Évidemment que ça ne va pas. Évidemment que ça ne va pas. Est-ce qu'il faut remettre en cause la volonté des électeurs toulousains ? Ben moi, je ne le crois pas. Le juge doit contrôler la sincérité du scrutin. Et voilà pourquoi je pense que le recours de François Picmal, effectivement engagé devant devant le seul tribunal administratif, a peu de chances de prospérer.
0: C'est intéressant d'aborder ces sujets. Et je crois, pour nos étudiants, que c'est la plaquette de TD numéro 5.
1: Très bien.
0: Donc maintenant, on touche à la fin de cette émission. Alors, je rappelle, en fait, trois ouvrages que j'ai envie de recommander. La nouvelle édition du Conseil constitutionnel aux éditions Dalloz, qui est sortie la semaine dernière. La nouvelle édition du manuel de droit constitutionnel qui est sorti le 25 juillet 2025 et un autre ouvrage...
1: Aux éditions Ellipse.
0: Ah oui, aux éditions Ellipse. Un autre ouvrage qui s'appelle « Représentation et gouvernement » chez Marie Martin. C'est en 2022 et vous co-écriviez avec d'autres juristes sur les questions un petit peu qu'on vient d'aborder de démocratie et d'élection.
1: Ah oui, et puis un dernier mot, on est en train de travailler sur un point qui est le fil qui relie les différents sujets que nous avons évoqués avec des amis, professeur Stéphane Mouton et Philippe Blacher. On travaille sur le sujet de la confiance et de la défiance en droit électoral qui est le vrai enjeu à venir, à mon sens.
0: Ce sera un ouvrage aussi ?
1: C'est un colloque qui se tiendra à Toulouse le 5 novembre prochain. Il y aura un match retour après l'élection présidentielle 2027 à Lyon en mai 2027.
0: Notez bien ça dans vos agendas. Merci beaucoup, monsieur le professeur.
1: Ça fait un plaisir, Célia, d'échanger avec vous.
0: À bientôt, je vous retrouve bientôt pour une prochaine édition de Fondamental.

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Bonjour et bienvenue sur Campus FM, c'est Lou et j'ai le plaisir de vous emmener avec moi dans un nouvel épisode de l'étudiant attendu, l'émission où l'on rencontre et découvre les acteurs, les projets et les idées qui rythment les quotidiens étudiantins. Cet épisode ne sera diffusé

0: Diffusé que dans quelques semaines, mais à l'heure où on enregistre, le festival de Cannes n'est pas encore tout à fait terminé. Pourquoi est-ce que je vous parle de ça? Eh bien parce que ce matin, dans le métro, j'ai vu un extrait d'une conférence de presse donnée par l'équipe du biopic de Jean Moulin. Dans la vidéo, un journaliste leur demande s'il y a nécessité de combattre le Rassemblement National pour honorer la mémoire du résistant. Même si l'intervention se termine un peu maladroitement, je vous laisse aller la voir par vous-même, les intéressés, confortablement installés sur une estrade derrière une grande table, refusent de répondre ou bottent en touche, choisissant de nous parler de liberté individuelle, posture éminemment bourgeoise, ou encore de Jean Moulin comme un grand rassembleur au-dessus des questions partisanes. Une personne a même affirmé sans sourciller que, je cite, « l'équipe n'était pas là pour commenter la politique française ». Alors que dire devant un tel refus de politiser le biopic d'un résistant mort sous la torture nazie? Était-ce vraiment si difficile, sans prendre position pour un parti spécifique, de se positionner radicalement contre les héritiers de ceux-là même qui ont assassiné la personne à qui on prétend rendre hommage? Que vaut un film, et a fortiori un film comme celui-ci, s'il ne bouscule personne, s'il se contente de mettre son sujet dans du formol sans nous encourager à parler de notre époque? A-t-on d'ailleurs oublié que le Festival de Cannes a été imaginé juste avant la Seconde Guerre mondiale comme un contre-festival visant explicitement à concurrencer le Cinecittà de l'Italie fasciste ? Malgré les discours ambiants qui appellent à la dépolitisation sous couvert de déconflictualisation ou de neutralité, la politique est consubstantielle à l'art. L'exemple que j'ai donné est en ce sens plutôt évident. Cela vaut également pour le sport ou la mode et bien d'autres champs encore. Jusqu'ici, je pense que tout le monde me suit. Mais si maintenant on appliquait le même raisonnement à la science, conçue par nous tous comme le temple du savoir neutre, l'antipode même de la politique? L'objectif n'est pas nécessairement de disqualifier ces méthodes qui doivent continuer de produire un savoir fiable, cohérent et rationnel. Plutôt, et si on battait en brèche l'idée selon laquelle la science survolerait le monde, l'idée qu'elle n'aurait pas à se préoccuper de ses applications et instrumentalisations, car elle serait vertueuse en soi? L'idée que l'amour de la connaissance justifie tous les axes de recherche. Aujourd'hui, je reçois un invité qui plaide justement pour que le champ scientifique prenne conscience qu'il existe dans un contexte historique, social et politique, et qu'en ce sens, il doit se poser la question de ce qu'il produit et pour qui. Bonjour Jean-Michel Huppé.
1: Bonjour.
0: Merci d'être ici.
1: Bonjour.
0: Alors Jean-Michel Huppé, pour te présenter rapidement, et tu pourras évidemment amender le CV que je vais dérouler, tu as été pendant plus de 20 ans chercheur en neurosciences et tes travaux portaient sur la perception visuelle et les synesthésies. Et désormais, tu te consacres à l'écologie politique au sein du laboratoire Framespa, qui est un laboratoire entre l'UT2J et le CNRS. Et tu collabores également avec le collectif multidisciplinaire L'Atelier d'écologie politique, ou ATECOPOL, dont l'objectif est de diffuser et rendre opérants les divers savoirs écologiques.
1: C'est parfait.
0: Ça te convient ?
1: Très bien.
0: Super. Eh ben, je pensais au début ne pas pouvoir la citer parce qu'elle n'a pas encore été publiée, mais on a implicitement basé tout cet entretien sur une tribune que tu t'apprêtes donc à publier, qui s'appelle « Quel choix pour les neuroscientifiques à l'heure des ravages écologiques et de la montée des fascismes ?» Donc c'est une question que tu te poses. Est-ce que tu peux nous parler rapidement de cette tribune et où est-ce que tu l'as publiée et pourquoi tu as choisi de la publier ?
1: Oui, merci, avec grand plaisir. Merci pour l'introduction. Je ne connaissais pas cet épisode qui est...
0: Ça vient de sortir.
1: Ouais, qui est absolument sidérant.
0: Oui.
1: Et ça me faisait penser, peut-être avant de venir, parce que faut peut-être rappeler ça, la position des scientifiques, des universitaires, rappeler qu'au moment de la dissolution par Macron et de la menace d'avoir le Rassemblement National... l'emporter, l'ensemble des universités, c'est-à-dire des présidents et présidentes d'universités et des directeurs directrices d'écoles d'ingénieurs, ont signé une tribune pour appeler à faire barrage au Rassemblement National au second tour. Ça a été envoyé aux étudiants et étudiantes. Il n'y a pas eu forcément beaucoup de médiatisation, mais sur la base des valeurs, on va dire républicaine, humaniste, démocrate, et aussi en rappelant très clairement que le programme du Rassemblement National n'est pas compatible avec les valeurs fondamentales de la science, qui est la disputatio, qui est la rigueur, qui est ne pas contredire les faits, qui n'est pas la neutralité et l'objectivité, mais qui est tout un ensemble, un ethos, qu'on appelle, une façon de procéder. Une méthode, voilà, un ensemble de méthodes et de pratiques qui impliquent des valeurs, comme toute pratique scientifique, et ces valeurs qu'on espérait assez universellement partager jusqu'à pas longtemps. et qui ne semble être de moins en moins. Donc, il est certain que mon positionnement en tant que chercheur est tout à fait en ligne avec ce positionnement et le positionnement d'écologie politique. Et justement, comme tu l'as évoqué un peu rapidement, mais voilà, dans ma présentation, c'est effectivement de prendre note que les questions, qu'énormément de questions scientifiques, et notamment toutes les questions écologiques de réchauffement climatique, de sixième extinction, perte de biodiversité, etc., sont aussi des questions politiques, c'est-à-dire qu'il y a des rapports de force, des rapports de domination, des causalités historiques et sociales, et donc voilà, c'est des questions politiques au sens de la science politique, hein, ça ne veut pas dire un positionnement partisan. Mais ça veut dire qu'il y a des valeurs qu'on défend, et en gros, les valeurs qu'on défend à l'atelier d'écologie politique, pour le dire très, très simplement, c'est de souhaiter que l'ensemble des humains ait une vie décente sur cette planète.
0: Ce qui paraît pas délirant.
1: Voilà, ce qui paraît une valeur assez simple, mais ce qui n'est pas le programme actuel d'un nombre de plus en plus important de dirigeants et dirigeantes. Donc on pense évidemment à Donald Trump et toute la mouvance Elon Musk, etc., qui ont un programme...
0: Milley, qui
1: a un lien dans la tribune, on la cite parce qu'il y a le terme scienticide qui a été utilisé pour Milley, voilà, de destruction de toute la recherche publique. Aux États-Unis, il y a bien sûr le problème de Trump, il y a aussi une destruction de recherche, évidemment, le climato-scepticisme, etc. Donc ça va complètement ensemble, mais surtout leur programme est de considérer que l'ensemble de l'humanité ne mérite pas de vivre dignement, ne mérite même pas de survivre. Et donc, c'est ce que Bruno Latour parlait de séparationnisme, voilà, de faire ou de sécession. Et ça, c'est le programme explicite de ces dirigeants et dirigeantes auxquels se rapporte effectivement le Rassemblement national.
0: Donc, ça voilà. Fait penser au malthusianisme aussi, cette idée que tout le monde n'a pas sa place et que la nature, il y aura une sélection naturelle des gens, quoi.
1: Ça en renvoie effectivement à cette tradition voilà, qu'on appelle malthusienne, hein, voilà, que la pensée de Malthus était un peu plus différente, mais tu as raison de dire que la pensée malthusienne correspond à ça. Et c'est très juste ta remarque, puisque dans la pensée libertarienne de Peter Thiel, Elon Musk, enfin, de tous ceux qui ont inspiré le programme MAGA d'Elon Trump, il y a un suprémacisme blanc, il y a cette idée, une naturalisation, un appel à la biologie qui justifierait que des races sont supérieures et aussi que des individus sont supérieurs et que c'est la sélection et que c'est normal et que seuls les gens super intelligents comme Peter Thiel, comme Elon Musk, comme Donald Trump qui se dit toujours super intelligent.
0: Tout le roi de la tech américaine.
1: Ouais, ouais. Voilà. Je vais rentrer par cet angle-là dans ma tribune, dans les idées qui m'ont amené à cette tribune, à ces questions-là. Il y a un ouvrage récent de Quinn Slobodian qui s'appelle Hayek's Bastards, les bâtards de Hayek, de Friedrich Hayek, hein, le
0: économiste libéral,
1: néolibéral, voilà, et penseur, ouais. Etc., qui a influencé toute une génération d'économistes et de politicistes. Et au début de ce livre, même dans le livre, il étudie l'héritage libertarien et il insiste beaucoup sur l'appel à la biologie pour justifier cette domination et notamment l'appel à une certaine partie des neurosciences. Et donc là, ça questionne, on rentre directement voilà, à la question de quel rôle les sciences, c'est pas juste un positionnement voilà, qu'on devrait dire tout artiste, tout scientifique, tout citoyen ou citoyenne devrait s'opposer à ce qui ne correspond pas à un certain nombre de valeurs universelles, mais il y a aussi une possible soit instrumentalisation des sciences à des fins néfastes. Voilà, donc les scientifiques, même s'ils sont pas, voilà, ils voulaient souhaitaient pas faire ça, ils utilisent des différences individuelles. Par exemple, toutes les études sur le QI, sur le quotient intellectuel. Est-ce qu'il y a des différences d'intelligence? On pourrait dire, c'est juste une question. Bon, on se doute qu'elle va être instrumentalisée. Effectivement, il y a eu des études qui, soi-disant, montrent que les blancs sont plus intelligents que les noirs. Voilà, il y a toujours des biais, hein, il est toujours très mal
0: fait.
1: Oui,
0: on connaît cette fameuse courbe du QI qui est largement contestée.
1: Voilà, c'est largement contesté, mais voilà, ça c'est repris. Donc voilà, quel rôle des scientifiques? Est-ce qu'ils ne devraient pas systématiquement prendre la parole pour dire non, ce n'est pas justifié d'utiliser ces données, ou voire peut-être ne même pas, ne pas les produire?
0: En tout cas, au moins les contextualiser, c'est-à-dire ajouter la lecture sociale pour parler de la courbe du QI en particulier, la contextualiser et au moins se demander pourquoi cette distribution-là et ne pas se contenter de la jeter un peu en pâture à qui le voudra, quoi. Et donc oui, tu parles de cette instrumentalisation des sciences. Tu vas même dans les extrêmes dans ta tribune, parce que tu parles carrément même de l'exemple de la médecine sous le régime nazi, en fait. Et que du coup, il y a une responsabilité pour toi des scientifiques de se demander ce qui sera fait de leur travail. Tu parles même d'efforts de guerre à un moment, en citant quelqu'un d'autre, mais tu reprends ces termes-là.
1: Ouais, c'est alors... Bon, donc cette tribune, pour dire ce que c'est une invitation que des anciens collègues de neurosciences m'ont faite d'écrire une tribune sur justement le positionnement des neuroscientifiques face aux enjeux écologiques en général, qui sont des questions sur lesquelles je travaille depuis un moment. Et cette tribune, c'est dans une revue savante, hein, qui est la revue de la Société des neurosciences françaises, hein, voilà, qui est organisée, qui publie des rapports de recherche, qui est là plutôt pour promouvoir les neurosciences, mais qui a un espace de discussion critique qui est intéressant. Et par rapport à ça, donc voilà, moi, ça fait un moment que je m'intéresse à la place des neuroscientifiques à l'heure des ravages écologiques. Comme tu disais, j'ai arrêté les neurosciences pour m'intéresser aux questions écologiques, parce que je me disais, il y a peut-être des choses plus importantes sur lesquelles travailler. Mais actuellement, depuis quelques années, et cette montée des régimes fascistes, ça devient d'autant plus dramatique. Donc ça, ce sont ces idées de lien entre ravages écologiques et montée des fascistes. Ce sont des idées qu'on a développées avec mes collègues de la Técopole, de l'atelier d'écologie politique, et notamment donc l'Hortelière et Steve Agimon, qui sont deux historiens et historiennes avec qui on a publié un livre l'année dernière qui s'appelle Green Backlash au seuil, et où on a invité une quarantaine d'auteurs et d'autrices pour discuter justement de ce recul, de ce retour en arrière contre l'écologie, la répression anti-écologique, etc. Et où on analyse qu'il y a vraiment une association entre la répression anti-écologique, les reticules anti-écologiques et la montée des fascismes. Et donc mon point de départ dans cette tribune, c'est effectivement un texte sur lequel j'étais tombé, je ne sais plus comment, il y a déjà quelques années, d'un scientifique de Stanford, en 1942, qui s'appelle Elliot Blackwelder, et qui avait publié lui aussi une tribune dans la revue Science. Donc c'est un peu plus prestigieux que excusez-moi pour la lettre des neurosciences, hein, où il incitait les scientifiques à participer à l'effort de guerre contre le nazisme. C'était juste après donc l'entrée en guerre.
0: Donc vraiment en utilisant ce terme, quoi. Voilà. Effort de guerre.
1: Effort de guerre, quoi. C'était l'effort de guerre. Les États-Unis venaient d'entrer en guerre contre les nazis, et donc il avait des termes très forts où voilà, il disait il faut lutter pour sauver la civilisation dans laquelle la science peut s'épanouir et le bonheur humain être largement atteint. Et donc ça fait écho à des questionnements déjà sur l'anthropocène, hein, où notamment dans plein de domaines scientifiques, y compris dans la neurosciences, il y a une minorité, mais quand même quelques scientifiques qui s'interrogent sur les enjeux écologiques, la possibilité que l'humanité disparaisse, ou en tout cas soit en très mauvaise posture, que les civilisations aient donc du mal à maintenir des conditions de science. Et par exemple, en 2022, un des collègues avait publié un article où il s'écrivait « À quoi bon les neurosciences si les cerveaux que l'on cherche à comprendre sont eux-mêmes l'objet d'une menace existentielle ?» Donc là, ça fait écho exactement à Blackwelder qui dit, ben voilà, s'il y a plus d'humains, certes, mais s'il y a plus de civilisation, s'il y a plus de société démocratique dans laquelle on peut faire de la recherche publique, comme on le voit là, quand on se retrouve aux États-Unis maintenant et en Argentine, par exemple, où ça devient de plus en plus difficile, ben peut-être que l'effort, c'est de sauver le modèle socio-économique où on peut continuer même à faire nos intérêts. Donc ça, c'est mon point de départ, effectivement. Et il y avait, voilà, il y a des phrases qui étaient très percutantes hein, chez Black Velder. J'aime beaucoup cette citation que je cite dans l'article, hein, où il écrit « Il y a encore des milliers de chercheurs et chercheuses qui continuent, comme en temps de paix, à investiguer des faits qui n'ont aucun rapport avec l'urgence actuelle, à étudier des problèmes qui ne méritent que peu d'attention, tant que cette guerre n'est pas gagnée et notre civilisation sauvée de la ruine totale. »
0: En gros, il appelle à mettre des ordres de priorité un peu dans la recherche, quoi.
1: Ouais.
0: Parce que voilà, c'est existentiel comme menace ce qui se passe en ce moment pour la science et pour la société en général.
1: Voilà, et donc dans cette petite tribune, j'essaye de voir un peu quelles sont expériences de pensée, de dire quelles peuvent être les possibilités pour les neuroscientifiques, notamment. Après, on peut en parler à tous les domaines des sciences, mais pour les neurosciences, on peut se dire nous, on est quand même très très loin des questions politiques, on n'est pas en sciences sociales, on n'est pas concerné, etc. Et voilà, comme en suivant Black Velder, non, tout le monde est concerné, mais alors, qu'est-ce qu'on peut faire en tant que scientifique? Et donc, j'explore un peu les différentes possibilités.
0: Pourquoi la neutralité, c'est une illusion dans la science?
1: Parce qu'il y a toujours des valeurs, notamment des valeurs de respect des faits. Et en fait, alors, pour le faire très court, il y a à peu près, je ne sais pas, des dizaines d'années, 30 ou 40 années de travaux d'histoire des sciences, d'épistémologie, de sociologie des sciences, qui ont montré que dans toutes les études scientifiques, quel que soit le domaine, il y a toujours un parti pris, il y a toujours des valeurs, rien que dans le choix des objets, les questions qu'on pose, comment on les traite, il y a toujours un intérêt à poser certaines questions. Et donc ça, c'est pas neutre. Il y a un cadrage. Ça veut pas dire, le fait que ce soit pas neutre, c'est pas dire que c'est faux. Ça veut pas dire que c'est pas valable. Mais ça, c'est quelque chose qui, au moins en sciences sociales et humaines, a été intégré au moins en grande partie, qui est toujours un point de vue. Ça paraît évident, par exemple, en histoire. En histoire, les questions qu'on pose, on dit oui, c'est évident, on s'intéresse, et il y a des études, il y a des analyses qui sont très poussées là-dessus, mais il dit si on veut être rigoureux, voilà, c'est sûr que mon point de vue va être que partiel, je vais pas pouvoir faire la liste de tous les faits qui sont répertoriés, je vais en choisir certains, suivant mes valeurs, suivant l'histoire que je veux raconter. Mais ça veut pas dire que c'est pas intéressant, que c'est pas valable. En revanche, ce qui est plus rigoureux, c'est d'essayer d'expliciter quelles sont mes valeurs, pourquoi je pose ces questions, quels sont mon intérêt. Voilà, une auto-analyse.
0: C'est ce que préconisait d'ailleurs Pierre Bourdieu dans ses ouvrages, disait chaque chercheur devrait commencer sa recherche par une auto-analyse, en fait, pour savoir d'où on parle.
1: Voilà, je parlais des historiens, effectivement, Bourdieu, toute la tradition sociologique, voilà, de ce qu'on a, de toutes ces... Ce qu'on a parlé aussi de situationnisme, de dire, voilà, d'où tu parles, camarade, hein, voilà, de savoir d'où on parle, ces choses-là, qui n'est pas, voilà, qui n'est pas le relativisme. Mais non. Qui, au contraire, qui est... en gros, on a toujours un point de vue. L'information est plus riche si on sait non seulement que c'est un point de vue, mais d'où vient le point de vue. Et après, on peut multiplier les points de vue. Ils peuvent être contradictoires ou de sembler contradictoires, mais ça enrichit notre connaissance qui est multiple.
0: Et donc, à partir de là, pourquoi est-ce que c'est important d'encourager l'interdisciplinarité, et notamment avec les sciences humaines, qui peuvent un peu servir, on a commencé à le dire, d'une sorte de garde-fou? Peut-être, pour en tout cas se poser les bonnes questions sur nos choix de recherche dans d'autres domaines scientifiques.
1: Alors, c'est vrai que, venant des neurosciences et étant allé vers les sciences humaines et sociales, parce qu'en écologie politique, c'est beaucoup plus des sciences humaines et sociales sur lesquelles je travaille, je suis très séduit, je trouve qu'elles sont un peu plus rigoureuses et sérieuses.
0: C'est pas la vie de tout le monde, ça, pourtant,
1: voilà,
0: malheureusement.
1: Mais bon, je rassure les auditeurs et auditrices, on peut trouver de très mauvaises études en sciences humaines et sociales.
0: Pas d'inquiétude.
1: Tout comme en neurosciences, en biologie, en physique, etc. Donc voilà, faut pas de jalouse. Hein. je vais donner un exemple qui n'est pas dans cette tribune, mais qui est vraiment à la base de la création de la Técopole. Enfin, une des motivations, quand avec quelques collègues, dont justement l'hortelière Estiva Gimon, en 2018, on a eu cette idée de créer un réseau d'écologie politique. Ça venait notamment, enfin en tout cas beaucoup de ma part, mais je crois que c'était aussi le cas de Laure Estive, d'une frustration vis-à-vis des sciences du climat. C'est-à-dire, ce qu'on observait, c'est qu'il y avait tous les rapports du GIEC, il y avait des discours de climatologues qui nous décrivaient à quel point ça allait mal, qui était extrêmement documenté et absolument nécessaire, mais qui s'arrêtait à la description du climat et qui n'allait pas jusqu'à réfléchir aux causes, vraiment, quelles sont les raisons. Typiquement, un exemple, si je pense que beaucoup de nos auditeurs auditrices ont fait la fresque du climat, qui est un outil très chouette, mais la première carte, c'est activité humaine. Très bien, c'est juste, mais est-ce qu'elles sont différenciées ? Non. Après, très souvent, enfin, quand j'en animais dans les discussions, on essayait, c'était une ouverture pour discussion, mais quelles activités humaines ? Est-ce que c'est tous les humains ? Est-ce que c'est les pays du Sud, les pays du Nord, pareillement ? Est-ce que c'est les riches, les pauvres ? Est-ce que c'est quelle catégorie sociale ? Est-ce que c'est quel type d'activité ? Et historiquement, qui est responsable ? Et puis aussi, comment ça marche ? Quels sont les processus ?
0: Le rapport de force.
1: Et donc, rapport de force. Et donc, forcément, on va dire, bah ouais, peut-être que la poursuite de la croissance infinie, c'est pas très compatible avec le climat limite planétaire. Peut-être que le système capitaliste d'accumulation et de promotion de l'égoïsme, de retrouver de chercher son intérêt, c'est pas très compatible avec. Voilà. Donc, on peut poser plein de questions. Et ça, c'est ce que faisaient les historiens, notamment, et les sciences humaines depuis un moment, mais sans avoir la même autorité ni la même audience que les sciences du climat, alors qu'ils posaient, ils et elles posaient les vraies questions. Donc la première idée de la Técopole, c'est de dire ce qu'on a un besoin, c'est qu'on, et c'était le premier séminaire, parce qu'on a fait des séminaires publics au début, le premier séminaire qu'on a organisé à Toulouse public, on avait Roland Seferian, il me semble, oui, qui nous a fait un très bon compte-rendu, qui avait participé dans un des rapports du GIEC sur l'état de l'art où en est le climat, et on avait Christophe Bonneuil, historien, qui nous faisait l'histoire de l'Anthropocène et qui sait dire avec ça, qui nous montrait le temps long des différentes causalités de pourquoi on en est arrivé là, puisque sans comprendre pourquoi on est arrivé là, on ne va pas savoir comment changer de trajectoire. Donc ça, c'est vraiment, voilà, l'interdisciplinarité est extrêmement importante et effectivement, ça pose un problème parce que si on demande à un climatologue de dire bah oui, non, mais vous pouvez pas vous arrêter, vous dire voilà, le climat va mal, qu'est-ce qu'on fait, qu'est-ce qu'il faut faire, bah il va se sentir légitimement bah oui, mais moi je suis pas historien, je connais pas la science politique, donc je préfère ne rien dire, ce qui est légitime. Mais le problème, c'est que ne rien dire, c'est valider le statu quo. Donc on est, pour moi, dans une impossibilité, on devrait être dans une impossibilité de la parole publique sans avoir fait l'effort de s'être renseigné de façon assez interdisciplinaire. Après, le mieux, c'est de le faire de façon collective, parce que si on, voilà, comme on l'a fait, on va chercher un collègue qui, lui, est spécialiste, on peut mettre les deux paroles ensemble, c'est le mieux, mais même soi-même, essayer d'être assez informé de façon pluridisciplinaire.
0: Et donc dans votre tribune, vous intéressez au choix de recherche des scientifiques et donc à responsabiliser un peu les scientifiques et vous proposez des pistes d'amélioration parce que en fait on ne se débarrassera jamais de la question qui décide de qui est financé et comment vous parlez notamment, vous évoquez des pistes possibles qui sont des outils de démocratie participative pour attribuer les financements aux recherches. Plutôt que d'inféoder un peu tout ça à des simples objectifs économiques, de croissance économique, ce qui est un peu la ligne directrice des gouvernements actuels.
1: Ben c'est très juste, et ce que tu dis là, ça renvoie à la neutralité par rapport aux angles de pourquoi, qu'est-ce qu'on recherche, etc. Actuellement, la majorité de la recherche publique est orientée par là où est l'argent. Et comment sont décidés donc les projets de recherche, les grandes directives.
0: Il faut un retour sur investissement, quoi.
1: Ben, un peu. Oui, d'une certaine façon, mais c'est surtout assez opaque. En France, ça se fait surtout en suivant les grandes lignes directrices européennes, donc ça se joue au niveau européen, avec et là, il y a du lobbying, des intérêts, aussi des scientifiques, mais on ne sait pas qui vont défendre, etc. Mais ce qu'on a pu constater, c'est qu'effectivement, quand on regarde les projets européens, quelles sont les lignes directrices, quand on voit les discours du président, du PDG du CNRS, etc., c'est que régulièrement, on dit, bah voilà, et puis la politique européenne de recherche depuis les années 60, la recherche est au service de l'innovation pour la croissance économique. Donc, Voilà, je dis rapidement, le croissance économique, c'est un problème. C'est connu depuis la fin des années 60 hein, que ça
0: marche. Croissance infinie dans un monde fini, voilà, ça bloque.
1: On sait que ça bloque quand même. Il y a eu beaucoup de déni. Il y a le néolibéralisme qui dit non, on peut continuer, mais quand même, voilà, on le sait depuis un moment. Et pourtant, la recherche scientifique, elle est à son service. Et toutes les innovations, enfin, technologiques notamment, enfin, voilà, les relais de croissance... qui sont appelés de leur vœu du côté du numérique, c'est pas pour rien s'il y a autant d'investissements autour du numérique, c'est que c'est pensé comme un relais de croissance par rapport à l'idéologie de la croissance.
0: Les data centers, par exemple, c'est un peu le sujet du moment, voilà. Surtout aux États-Unis.
1: Donc, toutes les recherches sur l'intelligence artificielle générative est extrêmement problématique. Après, voilà, on a, à Techopole, on a fait aussi un texte qui s'appelle, on appelle à l'objection de conscience contre l'IA générative pour tout un tas de raisons, dont l'impact écologique absolument monstrueux, mais aussi parce que c'est juste apprendre aux enfants et aux jeunes à ne pas penser. Voilà, donc il y a quand même quelques menaces. On trouvera ça sur le site. Le site, je le dis tout de suite avant d'oublier, c'est atecopole.hypothèse.org où il y a tous nos textes, tout ce qu'on fait, etc. Dont ce texte avec beaucoup d'explications des objections, où est le problème, etc. Donc ça c'est... Mais est-ce que j'ai fait encore une parenthèse assez grande? Je vais retomber sur mes pieds sur... voilà, le neutralité, il n'y en a pas. Il y a un objectif typiquement, pour faire simple, je le mentionne dans le texte d'objection d'obsession de la croissance économique, innovation, etc. Mais alors si on ne veut pas faire ça, on va dire, mais qui décide? Et la question, ce n'est pas forcément aux scientifiques tout seuls de décider qu'est-ce qui est bien comme recherche pour l'intérêt commun. C'est extrêmement difficile parce que il faudrait connaître un peu toutes les disciplines pour pouvoir savoir qu'est-ce qui est le plus important, là où mettre les moyens, on ne peut pas tout chercher. Et puis, il y a des valeurs dans tout ça qui peuvent être différentes. Donc, comment décider? Donc, il peut y avoir des conflits. Et donc, la meilleure méthode qu'on connaisse, c'est les conventions citoyennes, donc démocratie participative. Et donc ça, c'est un travail qu'on avait fait avec quelques personnes de la Techopole il y a déjà quelques années, et puis surtout avec l'association Sciences Citoyennes, qui est basée à Paris, et puis Ingénieurs Sans Frontières, d'essayer de dire, est-ce qu'on pourrait pas proposer une alternative aux objectifs de Horizon Europe, les grandes lignes directrices de la recherche. Et pour ça, on a fait en 3-4 week-ends, c'était au moment du Covid, c'était un peu compliqué, mais d'une quarantaine de personnes. Alors on n'a pas fait une convention citoyenne, on a juste essayé d'avoir un peu une diversité d'acteurs et d'actrices, à la fois du monde universitaire et du monde associatif, parce qu'il y a beaucoup d'experts dans le monde associatif. On a passé à discuter, voilà. Par rapport au bien commun, quelles pourraient être les priorités de recherche dans un monde fini, voilà, par rapport aux limites planétaires, qu'est-ce qui serait compatible? Et donc on a le texte hein, qui est disponible sur horizonterre.org. Et en fait, on a réussi à converger assez facilement. Et surtout, à la suite de ça, on dit, bon, ça, nous, c'est juste une proposition pour dire qu'en fait, on peut s'emparer de ces questions. C'est pas si difficile que ça de se dire sur quoi on devrait travailler. Avec quelques experts, mais en discutant avec de l'université, on peut le faire. Et donc, ce qu'on a proposé, on a fait un texte, on a des députés qui essaient de promouvoir ça depuis un ou deux ans à l'Assemblée nationale, de dire on pourrait tester et de dire que 10% de la recherche publique soit décidée par des conventions citoyennes. Conventions citoyennes, on prend des gens au hasard, pour avoir une diversité de personnes. Et puis ces personnes, elles vont écouter des scientifiques, d'autres personnes qui vont dire, moi je pense que c'est très important que mon travail sur mon domaine de recherche pour ci, etc. Et puis arriver à un consensus, à partir de ça, on donne des budgets de recherche, des orientations sur lesquelles les chercheurs et chercheuses peuvent travailler.
0: Tout ça, c'est parfait, parce que ça m'amène un peu à ma dernière question, car on arrive sur la fin de nos 30 minutes. Mais où en est l'état de la culture dans la communauté scientifique, si on peut parler d'une communauté scientifique, parce que vous parlez par exemple qu'il y a deux députés qui défendent ce projet, c'est pas beaucoup sur
1: quelques-uns, ouais, un peu
0: c'est,
1: plus,
0: c'est hein. déjà bien, mais ouais. mais c'est encore pas gagné, je dirais. Où en est l'état de la culture scientifique sur ces questions-là? Est-ce que vous avez l'impression que ça commence à infuser un peu, ou on est encore vraiment en train de combattre ces David contre Goliath toujours?
1: C'est très difficile à estimer. D'un côté, on a parfois un peu l'impression d'être minoritaire. Il y a encore énormément de réactions scientistes. Hein. voilà, qui personnes qui pensent à la neutralité, qui pensent qu'ils vont par rapport à cette tribune, qui vont dire mais vous proposez peut-être que certains chercheurs et chercheuses devraient arrêter leur sujet d'étude, déserter leur domaine de recherche pour travailler autre
0: bifurquer.
1: Chose, qui sont voilà bifurqués comme moi je l'ai fait, carrément arrêter parce que donc, c'est pas le moment, etc. Mais quand même, est-ce que toute recherche de connaissances n'est pas bien en soi? Voilà, qui est aussi un, voilà, le dogme scientiste qui dit voilà, la valeur suprême de la connaissance, elle est toujours bien en soi. Et alors, voilà, j'aime bien aller chercher, voilà, pour titiller, pour répondre à ça. Je fais une référence dans le texte au médecin nazi, je crois que tu l'évoquais au début. Voilà, qui est d'ailleurs parce que voilà, on est dans la période de fascisme et on peut réfléchir quel a été le positionnement des scientifiques sous Hitler. Et en fait, on faisait de la bonne recherche sous Hitler. Notamment les médecins, ça c'était vraiment étudié notamment par Proctor et d'autres personnes, n'avaient aucun souci à travailler sur les cadavres d'Auschwitz. Voire même participer.
0: Des cobayes vivants.
1: Des cobayes vivants ou morts ou pour avoir leur cerveau, etc. Ces procédures, enfin voilà, qui avaient du matériel absolument impossible à avoir autrement et en font avancer les connaissances. Connaissances qui ont eu un certain héritage aussi dans l'après-guerre. Donc ça pose énormément des questions. C'est-à-dire que c'est pas parce qu'on est scientifique qu'on est forcément quelqu'un de moralement bon. Et toute l'idée, c'est pas de dire qu'on est maintenant, enfin l'histoire se répète pas, il y a des choses, mais il y a quand même des similarités et au moins,
0: Tirer les leçons
1: au minimum, réfléchir. Voilà, il y a, c'est vrai que j'aime beaucoup Joan Chapoutot, voilà, qui rappelle à quel point
0: qui parle des irresponsables, justement, c'est le titre de son livre,
1: des irresponsables, qui a un petit paragraphe aussi sur la neutralité, l'objectivité, qui dit que c'est complètement débile, enfin voilà, qui est très très chouette, mais dire voilà, essayons de voir quand même les similarités, essayons de pas reproduire les mêmes choses. Donc ça, c'est vraiment les expériences de pensée, les références en sociaux et en histoire que mes collègues là, de la tribune des neurosciences, là, de la lettre des neurosciences, m'ont permis d'essayer de proposer à mes collègues de neurosciences, qui, je sais, ne sont pas du tout exposés à ce genre de questionnement. Et pour dire, voilà, j'ai pas l'impression, je pense pas que la majorité des personnes posent ce questionnement. Il y a qu'à voir l'engouement non critique vis-à-vis de l'IA générative, que nous, on est absolument effarés, y compris dans l'éducation nationale, où plein de dire, bah voilà, c'est comme ça, enfin, on a beaucoup de mal. D'un autre côté, on a un soutien institutionnel à la Técopole. On a beaucoup de collègues qui nous soutiennent. On a des bons retours des étudiants et étudiantes. Donc, voilà, je ne connais pas l'état des forces. C'est pas, je suis pas là-dedans. Donc, l'idée, c'est qu'en tout cas, il y a des choses à faire. Et c'est un peu, toujours l'appel que dans toutes mes conférences publiques, etc., dire on recherche des alliés, on n'est pas tout seul, on est une communauté, il y a plein de gens qui partagent les mêmes valeurs, comme tu disais, c'est assez évident. Donc voilà, faisons ce que nous pouvons là où nous sommes.
0: Ben en tout cas, l'appel est lancé et j'espère de tout cœur qu'il sera entendu. Merci Jean-Michel Huppé d'avoir répondu à mes questions pour cet épisode de l'étudiant attendu. Merci également aux auditeurs et auditrices d'avoir été avec nous. N'hésitez pas à aller écouter donc l'étudiant attendu les mercredis et vendredis à 14h sur la fréquence 94 ou sur le site campusfm.net et à nous suivre sur les réseaux sociaux. N'hésitez pas non plus à aller lire la tribune « Quel choix pour les neuroscientifiques à l'heure des ravages écologiques et de la montée des fascismes » dans la lettre des neurosciences qui sera publiée. Est-ce que vous avez la date encore?
1: Ça devrait être courant juin.
0: D'accord, donc courant juin. Restez connectés, comme on dit. Enfin, un grand merci à Thomas Delafosse à la réalisation. C'était Lou au micro de Campus FM. À la prochaine.

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3: Un podcast par et pour les jeunes pour lutter contre les violences sexuelles. Mon petit loup vous présente les petits podcasts. Le petit tintement que vous venez d'entendre sonnera toutes les 3 minutes. Si vous vous demandez ce que c'est, eh bien c'est notre façon à nous de vous avertir d'une triste réalité. En France, toutes les 3 minutes, un enfant est victime de violences sexuelles. Moi c'est Prune, j'ai 17 ans, je suis accompagnée de Lalia, 17 ans, et Ulysse, 13 ans. On est membre de l'association Mon Petit Loup qui lutte pour la protection de l'enfance depuis l'île de la Réunion, au cœur de l'océan Indien. Cette série de podcasts, on l'a imaginée à la suite de la création des petits fanzines, des magazines écrits par et pour des jeunes pour sensibiliser et éduquer aux violences sexuelles, ainsi que mettre en lumière les acteurs de cette lutte au niveau local. Vous savez, ce sont ces petits magazines colorés, faciles à lire et à comprendre, et ludiques. De la même manière, ce podcast, il est destiné d'abord aux jeunes de notre âge, car on ne se retrouvait pas dans les outils existants. Mais bien sûr, chers auditeurs, que vous soyez parents, profs ou juste curieux, curieuses de savoir comment on se réapproprie ce sujet tabou où nous sommes les premiers concernés, eh bien restez avec nous, vous êtes les bienvenus. Épisode 1. La honte doit changer de camp. Bonjour et bienvenue, ici Prune. Je suis dans les locaux de Radio Coco et je suis très heureuse d'animer aujourd'hui mon premier podcast qui prendra la forme d'une table ronde. Vous l'avez entendu, dans notre générique, on fait partie de l'association Mon Petit Loup, donc on avait à cœur de vous présenter notre combat et la personne qui l'a incarné dès le départ, Nicolas Puluen. Bonjour Nicolas.

0: Avec toi, Nicolas, j'aimerais que l'on fasse le point sur les violences sexuelles faites aux enfants en France et plus précisément à La Réunion en 2026 et sur la création de Mon Petit Loup. Mais d'abord, de quoi parle-t-on lorsqu'on évoque les violences sexuelles faites aux enfants ? Eh bien, selon la CIVISE, la Commission indépendante contre l'inceste et les violences sexuelles faites aux enfants, les violences sexuelles, c'est quand une personne oblige une autre à faire des choses ou à avoir un contact sexuel sans son accord. Ces choses, ça regroupe attouchement, harcèlement, cyberharcèlement ou agression sexuelle, viol, inceste, prostitution de mineurs, entre autres. Évidemment, on n'aura pas le temps de tout définir aujourd'hui, mais pour en apprendre plus, on vous propose de lire nos petits fanzines. Mais je suis aussi bien accompagnée de Lalia et Ulysse, qui seront les deux chroniqueurs du jour. Et d'ailleurs, à chaque fois qu'on parle de violence sexuelle, on pense à un concept phare, le consentement. Là, on va prendre le temps de vous apporter une définition claire. Pour ça, on accueille tout de suite notre chroniqueur Ulysse. Alors Ulysse, c'est quoi le consentement concrètement ?
1: Le consentement, prune, c'est le principe de donner son accord explicite pour un acte physique, mental ou émotionnel. Il est basé sur 5 grands piliers. 1. Il doit être clair pour les personnes concernées. Par exemple, prune, si je te propose une glace à la vanille et que tu me réponds « je sais pas », eh bien, c'est pas clair, donc c'est non. 2. Il doit être donné pour un acte particulier. La prune, c'est très simple. Imagine que je veuille passer une journée avec toi. Il faut mieux que je te décrive le programme et te laisse décider de ta participation ou non. Tu dois être au courant très clairement de ce qui va se passer. 3. Il doit être possible de changer d'avis à tout moment, même si l'acte a commencé. Ici, c'est encore plus simple. Tu veux peut-être une tasse de thé à 8h. Mais pas à 8h10, et peut-être même qu'à 8h05, tu ne voudras plus finir la tasse alors qu'il t'en reste. On peut toujours dire non. 4. Les personnes concernées doivent être enthousiastes et d'accord. Et enfin 5. Le consentement doit être libre et sans contrainte.
0: C'est très clair, Ulysse, merci. Mais alors, quelles sont ces contraintes dont tu parles ?
1: Pour donner son consentement, on ne doit pas être sous l'effet de drogue ou d'alcool. On ne doit pas être sous l'emprise d'une personne ou avoir la crainte de la décevoir. Il ne doit pas avoir de la peur de représailles, pas de chantage, non. On doit être conscient. Je l'ai dit, il faut qu'il soit explicite. En gros, si tu n'es pas libre, sobre et en possession de toutes tes capacités, c'est non.
0: Et en étant enfant, est-ce qu'on peut donner son consentement ?
1: Un enfant peut consentir à plein de choses. À choisir un goûter, à aller ou non au cinéma, à faire ou non un câlin. Mais il ne peut en aucun cas consentir à des actes sexuels, même s'il semble d'accord, car il n'a pas la majorité sexuelle et peut donc être influencé. La majorité sexuelle, c'est quoi ? En France, elle est fixée à l'âge de 15 ans. Car avant, un enfant ne peut se rendre compte que ce qu'implique un acte sexuel. Et même si c'est entre guillemets par amour, douceur et gentillesse, c'est non, parce que c'est une agression. De plus, même la majorité sexuelle passée, un adolescent ou une adolescente ne peut avoir un acte physique avec une personne ayant de l'autorité sur lui ou elle, que ce soit un coach sportif, un parent, un éducateur, un membre de sa famille, un enseignant, un ami, jusqu'à sa majorité qui est de 18 ans, c'est toujours non.
0: Donc, Ulysse, si j'ai bien compris, le consentement, ce serait en quelque sorte comme une barrière que je me fixe à moi et aux autres entre un acte d'amour consenti et un acte violent non consenti. Est-ce que c'est une limite que l'on peut faire valoir à toute la société ?
1: Oui, car cette notion de consentement se trouve dans la loi depuis le 6 novembre 2025. L'article 222-22 du Code pénal stipule « Une agression sexuelle constitue tout acte sexuel non consenti commis sur la personne d'autrui ou sur la personne de l'auteur. » Cet article est précisé pour définir le consentement et la manière de l'apprécier. Cette loi a posé qu'aucun adulte ne peut se prévaloir du consentement sexuel d'un enfant s'il a moins de 15 ans ou moins de 18 ans en cas d'inceste. Vous l'aurez compris, non, c'est non.
0: Merci Ulysse. S'il y a bien une notion que vous devez retenir, c'est bien le consentement, qui est au cœur de la lutte contre les violences sexuelles. Nicolas, tu es président de l'association Mon Petit Loup, qui lutte quotidiennement contre ces violences. Pour ceux qui ne te connaissent pas encore, est-ce que tu pourrais te présenter et présenter dans les grandes lignes l'association ?
2: Alors, je m'appelle Nicolas Puluen, je vais bientôt avoir 54 ans, et ça fait quasiment 4 ans que je suis engagé dans ce combat qui aurait pu ne jamais exister, puisque si j'avais continué à rester dans le silence comme je l'ai fait pendant presque 40 ans, eh ben aujourd'hui je serais encore avec ce poids, ce secret que j'ai gardé, avec lequel j'ai vécu. Donc évidemment, quand on est dans ce genre de combat, à mon âge, on y est rarement par hasard. Si j'y suis aujourd'hui, c'est parce que j'ai vécu, moi, des violences sexuelles, des viols quand j'étais enfant, quand j'étais petit, entre mes 5 et mes 7 ans. 38 ans de silence, avec énormément de conséquences dont on parlera peut-être tout à l'heure. Aujourd'hui, c'est une raison de vivre pour moi, d'avoir réussi à parler et d'avoir réussi à me sentir mieux grâce à cette libération de parole. Donc aujourd'hui, j'ai voulu créer cette association et m'entourer du maximum de gens motivés pour pouvoir porter ce message et aider justement à libérer la parole.
0: C'est génial. Et quelles sont les principales actions de l'association Mon Petit Loup ?
2: Alors ça s'est fait un petit peu... Les projets se sont empilés les uns sur les autres rapidement, puisque au départ, l'idée, c'était de créer des ateliers d'écriture pour apporter aux autres ce que moi, j'avais trouvé dans l'écriture. Donc on a fait des premiers ateliers de manière préventive à Mayotte, par exemple, pour parler des droits de l'enfant. Donc on réunissait des enfants et autour de la musique, on écrivait des chansons. Ici, à La Réunion, on a eu l'occasion de réunir des groupes de personnes, d'anciennes victimes, qui étaient dans un process de réparation psychologique et avec lesquelles on a travaillé justement sur la musique, sur les mots, etc. Mais rapidement, on a eu l'idée aussi de... Je dis on, parce que rapidement, vous êtes arrivés tous assez nombreux à travailler sur ce projet avec moi. Il y a eu le disque, la compile, où il y a 17 artistes qui ont interprété des chansons, voire certains ont écrit des nouvelles chansons, on a produit ces chansons, pour ensuite les porter un peu partout dans les établissements scolaires. Et rapidement, on a voulu justement porter ces chansons, donc il y a eu des concerts, il y a eu des conférences chantées, il y a eu ensuite le petit fanzine, ça fait beaucoup de choses, tout ça, il faut imaginer que ça s'est fait en moins de 3 ans. Tout ça, ça a été très rapide, mais hyper efficace, chaque chose qui a pu être faite, a été faite et a fait mouche directement, puisque ça a été pris par les gens qui étaient censés être les cibles de nos actions, c'est-à-dire les profs, les gens qui travaillent avec un jeune public. Et donc on a fait ces petits fanzines, 2 exemplaires, le troisième est en cours, et aujourd'hui on fait des podcasts pour justement ouvrir encore plus ces petits fanzines et tous ces messages qu'on souhaite faire passer pour changer la société.
0: Merci beaucoup. Tu as parlé des petits fanzines. Aujourd'hui, on est réunis pour les petits podcasts. Aujourd'hui, l'association se concentre surtout sur des actions menées par des jeunes, comme nous aujourd'hui. Est-ce que c'était ton projet à la base de rendre les jeunes acteurs de la lutte, ou est-ce que tu as ressenti l'envie progressivement de, on pourrait dire, entre guillemets, passer le flambeau ?
2: Ça s'est fait progressivement, mais assez rapidement finalement, parce que, notamment avec toi, puisque on s'est rencontrés et j'ai pu voir qu'il y avait des jeunes comme toi qui étaient hyper sensible à cette cause, et ça m'a déjà beaucoup touché, puisque moi à cet âge-là j'étais au plus fort de mon secret. C'était vraiment l'âge où moi il n'était même pas question que je parle. C'était horrible d'imaginer pouvoir dire à tous mes potes à l'époque ce que j'avais subi. Donc moi à l'âge que tu as, à l'âge que vous avez, vous les jeunes là, moi il était impensable de pouvoir parler de ça. Bon, c'était une autre époque aussi. Mais je me dis que c'est absolument génial, et c'était pas l'idée de départ pour répondre à ta question, mais quand je me suis rendu compte que des jeunes étaient sensibles à cette cause, je me suis dit, mais évidemment, c'est ça, c'est eux qui doivent changer les choses. Nous, on a été défaillants, nos parents ont été défaillants, toutes les générations d'avant nous ont été défaillantes, c'est votre génération à vous qui doit changer les choses, qui doit changer la société.
0: Et je ne peux pas être plus d'accord. Et effectivement, autour de cette table, c'est sympa parce qu'aujourd'hui, on fait tous partie de l'association Mon Petit Loup. Peut-être, Ulysse et Lalia, vous pourriez nous dire un petit peu pourquoi vous avez choisi de vous investir dans cette association. Est-ce que la cause vous a touché ? Est-ce que vous avez... pourquoi cette association plutôt qu'une autre ? Je vous laisse la parole.
1: Moi, ça m'a paru évident de défendre le droit des enfants et de m'investir dans cette cause. Donc, pour moi, lutter contre les violences sexuelles qui sont depuis toujours tabous, c'était un peu une évidence de me dire que des gens ont subi ça, c'est horrible. Donc, il faut lutter.
2: Et je trouve que c'est très courageux de votre part, je tiens à le souligner, parce que c'est, encore une fois, c'est pas évident de s'afficher quelque part avec ce sujet qui fait baisser les yeux à beaucoup d'adultes, même dans le monde professionnel. Quand j'ai l'occasion de dire ce que je fais avec mon association, beaucoup de gens regardent leur godasse à ce moment-là. Parce qu'ils sont gênés pour X raisons, soit parce qu'ils sont concernés, soit parce qu'ils ne savent pas quoi faire de cette information, soit parce qu'eux-mêmes ne sont peut-être pas très droits dans leurs bottes. Voilà, c'est parce qu'il faut quand même bien dire qu'on parle de 160 000 enfants par an. J'ai tendance à dire à chaque fois, pour faire marrer, que c'est pas le même gars qui fait tout le boulot. Ça veut dire qu'on est entouré de prédateurs. Et que ces prédateurs, ils sont au quotidien, sans même le savoir pour certains, ils sont avec des comportements qui sont de nature à faire du mal, quoi. D'où l'importance de parler de tout ça.
0: Et je pense que c'est ça aussi notre force en tant que jeunes. C'est que les gens ne nous attendent pas sur cette lutte, sur la lutte contre les violences sexuelles. Mais nous, c'est aussi le but d'aujourd'hui et le but de l'association en général, c'est de se réapproprier la lutte contre les violences sexuelles faites aux enfants. On parle d'enfants, donc on parle de nous. Et on est les mieux placés pour parler de ce sujet, pour parler des réalités qu'on vit au quotidien. Donc je trouve ça symboliquement très fort de pouvoir reprendre la parole sur ce sujet.
2: Oui, puis aussi, vous avez aujourd'hui des outils qui favorisent, par exemple, toutes les agressions, tous les réseaux sociaux que nous, on ne maîtrise pas forcément. Nous, on peut vous raconter comment on a dû vivre avec ce fléau quand on l'a subi. Vous pouvez dire exactement aujourd'hui quels sont les outils sur lesquels il faut qu'on soit vigilant.
0: Et toi, Lalia, pourquoi tu t'es investie dans cette association ?
3: Alors, c'est vrai que j'avais eu l'envie de lutter pour ce genre de causes qui sont très importantes pour moi. Et cette cause en particulier parce que j'ai beaucoup de proches qui ont été victimes dans ma famille ou même dans mon entourage. Donc, c'est vrai qu'en tant que jeune, j'ai compris qu'en fait, c'est notre génération qui peut faire bouger les choses et changer les choses. Donc, c'est pour ça que je me suis investie et je suis très heureuse de faire partie de cette association aujourd'hui.
0: Surtout que toi, tu nous as rencontrés lors de l'une de nos actions au Francofolie.
3: Oui, au Francofolie, c'est vrai. Je suis tombée sur le stand et j'ai tourné la roue. J'ai gagné un t-shirt. Et après, j'ai discuté donc, avec Prune et Nicolas et ça m'a donné envie de participer à leur action, notamment au concert du 7 novembre, donc de l'anniversaire de la compile. Donc, voilà.
0: Trop chouette. Et tous les trois, qu'est-ce que ça vous apporte de vous engager pour cette cause ? Nicolas, tu veux commencer ?
2: Alors, de la fierté déjà, parce que à chaque intervention, bon, j'ai listé un petit peu toutes les choses qu'on a pu faire avec l'association et qu'on pérennise et qu'on continue à faire. Il y aura encore d'autres idées, mais il y a aussi toutes les interventions qu'on fait en milieu scolaire, comme on a pu le faire, toi et moi, Prune. Moi, j'ai commencé à les faire tout seul, où j'expliquais un petit peu pourquoi j'avais décidé de me lancer dans ce combat. Donc, j'expliquais un peu mon histoire, sans parler précisément de ce que j'avais subi, puisque quand on parle de viol, on sait de quoi on parle, donc c'est pas nécessaire de rentrer dans le côté graveleux. Par contre, d'expliquer comment on doit vivre 40 ans avec des addictions, avec des problèmes psychologiques qui sont liés mais directement à ce qu'on a subi, ça c'est intéressant, c'est important. Et c'est des messages qui sont impactants quand on est en face d'une classe avec 30, 40, 60 élèves et que parmi eux, on voit certains regards parfois qui se décomposent et que certains viennent vous voir à la fin et qui demandent à vous parler et que grâce à ça, ils parviennent à libérer la parole, on se dit qu'on a réussi quelque chose de fort. Et moi, j'aurais aimé, quand j'étais gamin, peut-être, avoir ce genre de main tendue. Donc, c'est une grande fierté de pouvoir le faire. C'est une grande fierté d'avoir des jeunes autour qui prennent le flambeau. Moi, demain, là où je pense que je serai le plus fier, c'est quand il n'y aura plus du tout besoin de moi. Et voilà, et que l'association sera quelque chose de presque... que tout le monde va s'approprier. C'est ça, le but, en fait. Et je ne veux pas que ce combat soit lié, comme dans certaines assos, à une personne ou voilà. Moi, j'ai lancé l'idée et puis de toute manière, sans tous les gens qui sont arrivés, l'association ne serait pas ce qu'elle est aujourd'hui. Ça, c'est une certitude.
0: On te remercie. Merci beaucoup. Et toi, Ulysse, qu'est-ce que ça t'apporte de t'engager pour cette cause ?
4: Bah, moi, je suis plutôt content parce qu'il y a, enfin, il y a beaucoup de gens qui, après, peuvent se sentir mieux quand on en parle, comme disait Nicolas. Et je pense que vraiment aider les gens à délier un peu leurs paroles, bah, ça peut leur faire que du bien, enfin souvent. Et donc aider les gens, enfin ça me rend heureux. Mais en même temps, je suis un peu triste qu'il y ait autant de gens qui soient touchés par les violences sexuelles.
0: Et toi, Lalia ?
3: C'est vrai que comme a dit Ulysse, c'est un mélange de bonheur, mais aussi de tristesse. Et j'aimerais rajouter qu'il y a aussi de l'espoir. Parce que c'est vrai qu'avec toutes nos actions, on a pu sensibiliser et faire libérer la parole à plusieurs personnes. Donc je trouve que notre message est rempli d'espoir aussi.
0: Je suis d'accord, j'ai l'impression que le fait d'être jeune, eh ben en fait, en tant qu'enfant, on a de l'espoir. Et le fait de s'engager dans cette lutte, ça montre qu'on a quand même envie que la société change. On a envie d'une société plus bienveillante. Et on a envie voilà, que le plus de personnes possible s'engagent pour briser le tabou.
2: Et il y a quelque chose d'important à dire que, par rapport à l'association, c'est que quand même nos outils à nous, ça reste la parole, comme on fait aujourd'hui, ça reste l'écriture et la musique. Donc ce sont des moyens de donner aussi, tu parlais de bonheur et de fierté, tout ça, c'est de la joie qu'on arrive quand même et de l'espoir qu'on arrive à transmettre. Quand on fait des concerts comme on a fait à Paris ou à La Réunion, comme on va faire bientôt en Bretagne, c'est des concerts qui sont hyper festifs. C'est-à-dire qu'on est tous là pour la même cause. On sait que le sujet est grave, mais le moment est festif parce que, voilà, il faut que le message passe et il passe en couleur, quoi.
0: C'est bien vrai. Et Nicolas, si tu le veux bien, on peut revenir un petit peu rapidement sur la chronique d'Ulysse. Est-ce que tu trouves claire la notion de consentement ?
2: Ah oui, très claire, ouais.
0: Tu as bien compris son explication ?
2: Oui, pourquoi ?
0: Non, c'était une petite question pour revenir sur ce qu'il avait fait.
2: Ah oui, c'est clair, ouais.
0: En tout cas, merci Ulysse pour cette chouette définition.
2: Peut-être l'histoire du thé, je sais pas. L'histoire du thé.
4: L'histoire du thé, ça montre un peu qu'on peut pas forcer non plus quelqu'un à boire du thé.
2: Ouais.
4: Donc on peut pas forcer quelqu'un à avoir une relation sexuelle.
2: D'accord, ok. Moi, j'aime pas le thé.
0: Ou du café, si tu veux. Merci beaucoup. Et qu'est-ce que tu imagines dans l'avenir pour mon petit loup ?
2: Alors, au départ, j'imaginais pas grand-chose. Après, j'ai imaginé que ça pouvait devenir quelque chose de gros, avec la possibilité presque de devenir une sorte d'ONG qui serait reconnue d'utilité publique, etc. Et quand il a fallu me pencher sur le dossier de reconnaissance d'utilité publique... On m'a rapidement dit, ah là ouais, mais attention, là, si tu fais ce genre de demande, les postes que tu fais à titre personnel, en t'engageant, dire ce que tu fais, ce que tu racontes sur l'actualité, avec des propos virulents, etc., c'est pas possible. Et ben, je dis, alors il n'y aura pas de reconnaissance. Voilà, c'est clair et net, parce qu'il est hors de question que je perde ma liberté d'expression. Il ne faut pas oublier que moi, tout ça, c'est quand même... Le moteur de tout ça, ça a été la colère. La colère, je la maîtrise. Ça a été gérer le problème de ma vie, de gérer cette colère que j'ai en moi, que j'ai toujours, et qui est liée à ce que j'ai vécu. Et la colère, elle ressort fréquemment. Même s'il faut la canaliser, elle ne doit pas disparaître. Elle ne doit pas disparaître parce que c'est aujourd'hui aussi ça qui m'anime et qui me permet d'avoir des sursauts, justement, quand l'actualité devient indigeste. Et donc, s'il faut rester indépendant, ben, on restera indépendant avec moins de moyens, mais c'est pas grave. Donc, ça restera ce que ça restera avec les gens qui s'ajouteront dans le projet et qui apporteront tout ce qu'ils apportent, comme vous apportez au quotidien.
0: Eh bien, merci. Merci à tous les trois. Merci, Nicolas, d'être venu nous parler de ton parcours.
2: Merci. Merci pour votre travail. C'est exceptionnel.
0: Mais alors, si on est victime ou témoin, comment agir ou réagir ? Pour répondre à cette question, Lalia, notre chroniqueuse, va prendre le micro. Lalia, quels seraient tes conseils pour une personne victime ou témoin d'une violence sexuelle ?
3: Alors, il existe deux types de conseils à donner, selon qu'on soit victime ou témoin. Si tu es victime, il est important que tu comprennes plusieurs points essentiels. 1. Rien n'est de ta faute. La seule et unique personne responsable est celle qui t'a fait du mal. Toi, tu n'as rien fait pour mériter ce qui s'est passé. 2. Parle-en à quelqu'un de confiance. Il est nécessaire de ne pas rester seul et de ne pas le garder pour toi. Confie-toi de préférence à un adulte, parent, professeur, personnel scolaire ou une ligne d'écoute. 3. Cherche une aide professionnelle. Un thérapeute ou un psychologue peut t'aider à exprimer ce que tu ressens, à comprendre et à accepter tes émotions afin d'avancer dans ton processus de guérison. 4. Protège-toi et mets-toi en sécurité. Si tu es encore en danger, éloigne-toi de la personne qui te fait du mal et cherche un endroit sûr. Si tu te sens menacé, parle-en immédiatement à un adulte. 5. Ne culpabilise pas et sois bienveillant envers toi-même. 6. Entoure-toi de personnes compréhensives. Choisis des amis et des adultes qui te respectent, t'écoutent et te soutiennent.
0: Merci beaucoup Lalia. Et si je suis témoin d'une agression sexuelle, comment réagir ?
3: Être témoin d'une agression sexuelle peut tétaniser. Pourtant, dans la grande majorité des cas, un témoin peut améliorer la situation. L'important, c'est d'agir sans se mettre en danger et sans culpabiliser. Il n'existe pas de mauvaise façon d'aider, la seule erreur, c'est de ne rien faire. Commence par identifier la situation et évaluer ta sécurité. Si intervenir directement est risqué, il existe d'autres moyens d'aider.
0: Et est-ce qu'il existe une méthode précise ?
3: Bien sûr, une méthode simple existe. La méthode des 5 D, créée par L'Oréal Paris, la Fondation des Femmes et l'ONG Right to Be. Cette méthode indique 5 façons d'agir selon le contexte. Distraire. détourner l'attention de l'agresseur pour briser la situation, par exemple en faisant semblant de connaître la victime. Déléguer, demander de l'aide à une personne en position d'autorité, comme un professeur, un agent de sécurité ou un chauffeur. Documenter, mais seulement si quelqu'un aide déjà la victime. Alors, tu peux recueillir discrètement des preuves, comme l'heure, le lieu, des images. Ensuite, tu pourras les proposer à la victime si elle est en sécurité. Dialoguer. Après les faits, aller voir la victime, vérifier si elle va bien et lui proposer de rester avec elle ou de l'accompagner, mais sans insister. Diriger. Si c'est possible, sans danger, intervenir clairement en dénonçant ce qui se passe et en demandant à l'agresseur d'arrêter. Rappelle-toi, ton soutien peut faire toute la différence. Même un petit geste peut aider une victime à ne pas se sentir seule.
0: Merci Lalia pour ces conseils. On peut aussi ajouter, après avoir entendu le parcours de Nicolas, que l'engagement peut également être un outil de reconstruction. En tout cas, avec Mon Petit Loup, on vous accueille à bras ouverts si vous avez envie de vous investir au sein d'une association de prévention bienveillante et à l'écoute. Par ailleurs, je le rappelle, nous ne sommes pas une structure d'accompagnement, mais de sensibilisation et d'orientation. Mais restez à l'écoute, on vous a préparé un jingle qui signera la fin de chaque petit podcast et afin de mémoriser au mieux les numéros d'urgence. On vous laisse le découvrir et on revient vous dire au revoir juste après.
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0: Merci beaucoup d'être resté avec nous. Merci Nicolas, merci Lalia et Ulysse. On espère que cet épisode vous a permis d'en apprendre plus sur les violences sexuelles. Vous avez compris, que l'on soit victime, témoin, parents, grands-parents, nous avons tous le devoir de nous informer sur le sujet, car ensemble nous pouvons libérer la parole et briser le tabou. On se retrouve la semaine prochaine pour le prochain épisode des Petits Podcasts, dans lequel on abordera la place de l'art dans la lutte contre les violences sexuelles. Et en attendant, vous pouvez nous retrouver sur les réseaux sociaux, Mon Petit Loup et Radio Coco, suivre nos actions et en parler autour de vous. Et on se dit à la semaine prochaine. Au revoir Nicolas, au revoir tout le monde.
3: Au revoir.
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0: Well, you go good. Go good. Vous méchant, hein? Vous parlez du beau jour? Bonjour, Cocotte.
1: Bonjour et bienvenue dans Ma langue maternelle n'est pas la langue de ma mère, le podcast qui célèbre la diversité linguistique et les histoires langagières. Ma langue maternelle n'est pas la langue de ma mère. Mia denaska lingvo ne estas la lingvo de miaj gepatroj. Donc littéralement, la langue de ma naissance n'est pas une des langues de mes parents.
2: En espéranto, je le dirais mia gepatra lingvo nestas la lingvo de mia patrino. C'est-à-dire la langue de mes parents n'est pas la langue de ma mère.
1: Il y a tellement de langues autour de moi que qu'est-ce que ça veut dire en fait une langue maternelle? Il y en a qui disent aussi ça peut pas être ta langue maternelle si tu n'as pas rêvé dans cette langue. Moi j'ai rêvé dans plein de langues.
2: Je suis un sous-produit de l'espéranto puisque sans l'espéranto mes parents se seraient pas rencontrés et donc je n'existerais pas.
1: Apprendre l'espéranto c'est faire un pas vers les autres. Et si chacun fait ça, ça peut changer le monde en fait. Je m'appelle Alice Magdelaine. Selon moi, toutes les langues sont dignes d'être transmises, enseignées, apprises, parlées, lues, écrites. Mais choisit-on sa langue? Celle que l'on transmet à ses enfants? Celle qui résonne? Celle qui fait sens? Dans ce podcast, je cherche à saisir le lien intime, à dévoiler le capital affectif que les langues recèlent. Chaque épisode est une rencontre. C'est une langue née d'un rêve d'enfant, celui de Louis-Lazar Zamenhof, né en 1859 en Pologne, alors territoire de l'Empire russe, dans une ville marquée par l'incompréhension entre communautés linguistiques. Sa grande sensibilité et son idéal pacifiste l'amènent dès l'adolescence à élaborer une langue pont, neutre, commune à tous les peuples, mais d'aucun peuple, pour une meilleure compréhension mutuelle. En 1887, à l'âge de 28 ans, il publie en russe son premier manuel,

0: Lingvo Internacia sous le pseudonyme de Doctoro Esperanto, celui qui espère. De nombreuses traductions suivent en français, polonais, allemand, anglais, yiddish, lituanien, hébreu et suédois. Renommé rapidement Esperanto, cette langue séduit par sa simplicité et son projet pacifiste. Logique et régulière, elle est pensée pour faciliter les échanges et ne laisse aucune place à l'exception. En 1905 se tient en France le premier congrès universel lors duquel est adopté le Fundamento. C'est l'ensemble des principes intangibles qui garantissent la stabilité et l'évolution de la langue. À partir de là, la langue va progresser, se consolider, pour devenir une vraie langue vivante, parlée et pratiquée encore aujourd'hui dans plus de 100 pays. Flora et Vito font partie d'une fratrie des Nazca, ce qui signifie « de naissance ». De parents engagés dans le mouvement espérantiste, ils ont grandi avec cette langue. Mais quelle place l'espéranto a-t-elle aujourd'hui dans leur vie ?
1: Alors, je suis née le 29 septembre 1989 à Orsay, donc dans la région parisienne, en Essonne. Et j'ai grandi dans les Yvelines.
0: Quelle langue as-tu entendue dans ton enfance et quelles sont tes langues familiales ?
1: Alors, dans mon enfance, j'ai entendu pas mal de langues. Bah, le français, évidemment, puisque j'ai grandi en France. Et puis, j'ai entendu aussi du serbo-croate ou du yougoslave, en fonction des époques. Et par mon papa, qui venait de Croatie. Et l'espéranto, parce que mes parents parlaient ensemble en espéranto. Donc, depuis qu'on était tout petits, c'était leur langue commune. Voilà.
2: Bah, ils se sont rencontrés avec l'espéranto lors d'une rencontre espérantiste à Rijeka, donc en Yougoslavie à l'époque, c'était les années 80, début des années 80. Ils se sont rencontrés avec cette langue-là. Mon père à l'époque parlait pas français, ma mère à l'époque parlait pas du tout serbo-croate. Donc c'était leur langue avec laquelle ils se sont rencontrés, avec laquelle ils ont continué à parler toute leur vie finalement. C'était vraiment leur langue conjugale, on va dire. Et puis mon père, qui est d'origine yougoslave, lui, il parlait, au moins dans les premiers temps, je suis le troisième de la fratrie, donc je suis plutôt sur ceux qui en ont un peu moins entendu, mais il y avait du serbo-croate qui était utilisé à la maison, surtout avec mes grands frères, quoi.
0: Vous êtes quatre, est-ce que l'espéranto faisait partie de vos échanges aussi ?
1: Entre nous, je crois pas qu'en tant qu'enfant, on l'utilisait. En revanche, c'est venu un peu plus tard qu'on a commencé à vraiment l'utiliser dans nos rapports. Donc oui, j'ai trois frères et avec eux, par exemple, quand on s'écrit des messages ou des textos ou des mails, c'est uniquement en espéranto. Avec ma mère, quand on s'écrit, c'est uniquement en espéranto. Mais quand on se parle, on se voit, c'est en français. Et avec mon père, quand on s'appelait, c'était uniquement en espéranto aussi.
0: En direct, c'était en français, mais au téléphone, c'était en espéranto.
1: Ouais, c'est là une convention non signée, ça s'est fait comme ça en fait.
0: Est-ce que tu peux nous expliquer dans quel contexte chacun de tes parents est allé vers cette langue ?
1: Alors pour ma mère, c'est un peu comme pour moi, c'est-à-dire que l'espéranto a toujours fait partie de sa vie, puisque son père est tellement passionné par cette langue, donc ça a toujours existé pour elle. Encore aujourd'hui, elle et lui, puisqu'il a maintenant 99 ans, donc c'est un espérantiste de très longue date, lui et elle sont toujours des personnalités du monde espérantiste qui sont très actives, on va dire. Pour mon père, ça a dû être différent. Donc lui, il a grandi en Croatie, dans un contexte un peu pas facile. Pour les Yougoslaves, cette langue-là était vue comme une solution pour se comprendre mieux, en fait. Donc c'était une évidence, en fait, finalement, pour lui. C'est dans la continuité de sa façon de voir le monde, l'espéranto avait toute sa place, en fait. Et pour lui, c'est une certitude que l'espéranto va devenir un jour la langue universelle. Voilà.
0: Est-ce que tu peux nous dire ce qu'est l'espéranto ?
1: Alors, l'espéranto, c'est une langue artificielle qui a été créée en 1887 par Zamenhof, donc qui était un Polonais qui vivait dans un endroit entouré de plein de personnes qui parlaient plein de langues différentes et qui ne se comprenaient pas. Et il s'est dit que ce serait quand même chouette et mieux qu'on puisse se comprendre. Et du coup, il a inventé cette langue, on va dire à partir du vocabulaire des langues qu'il connaissait. Et en revanche, pour le fonctionnement et la grammaire, donc la grammaire qui est hyper simple et régulière, il n'y a pas d'exception. Donc pour ce fonctionnement-là, il s'est inspiré des langues agglutinantes, comme les langues asiatiques.
2: Pour être très schématique, on peut dire que c'est une langue Lego. C'est-à-dire qu'il y a plein de racines, il y a tout un tas de préfixes, de suffixes. Et donc avec très peu de vocabulaire finalement, on arrive à construire plein de mots sur cette idée qu'on peut mettre des bouts de mots les uns à côté des autres et puis ça fait des nouveaux mots. Par exemple, moi je porte des lunettes, les yeux en espéranto c'est oculo, le verre c'est vitro, et donc les lunettes c'est oculvitroi, avec le yo du pluriel. Donc on peut construire comme ça, si on sait dire œil, on sait dire verre, on sait dire verre pour les yeux, c'est-à-dire lunettes. Alors le père Zamenhof, l'histoire un petit peu romancée que j'en retiens, c'est que c'était un jeune homme qui a grandi dans la Pologne occupée par la Russie en deuxième moitié du 19e siècle, dans une ville où il y avait du lituanien, du russe, du polonais, du yiddish qui était parlé, et qui s'est rendu compte que les différentes langues pouvaient causer des quiproquos et puis amener à des conflits. Et c'est de là qu'est née son envie, enfin il était ado hein, quand il a commencé à réfléchir à cette idée de langue internationale. Il l'a fait évoluer, il l'a fait maturer évidemment. Et au cours de ses études, il a étudié notamment à Moscou. À ce moment-là, il a eu accès à la bibliothèque universitaire. Et puis, il a pu étudier les langues asiatiques notamment. Et c'est, je pense, ce qui a fait qu'il n'est pas resté sur un schéma très européen. Mais il a fait l'effort de regarder comment les autres langues asiatiques étaient construites. Et ce qui donne un côté très international à cette langue qui était finalement très européenne. Péocentré, on aurait pu dire, on aurait pu craindre, en tout cas, dans le contexte dans lequel elle est née, quoi.
1: Le côté fabrication vient du fait que la langue est faite pour être la plus simple possible, donc qu'il y ait le moins de choses à apprendre. Évidemment, le vocabulaire, on est obligé de l'apprendre parce qu'on ne peut pas l'inventer. Ensuite, y a évidemment tout ce qui est conjugaison. Donc ça c'est pareil, le présent ça se finit en as, le futur ça se finit en os, le passé c'est is, voilà. Toutes les personnes ça se conjugue de la même façon. Donc je suis, mi estas, vi estas, ni estas, il n'y a pas de vouvoiement ou de tutoiement, il n'y a pas plusieurs groupes de verbes, tous les verbes se terminent en présent en as, et c'est tout, as. Ah oui, c'est phonétique aussi. Donc n'importe qui connaît l'alphabet peut écrire la langue. Si je lui fais faire une dictée, normalement il n'y a pas d'erreur. Voilà, donc quelques règles de l'espéranto. Ne doloras frappo sur fremda capo. Est-ce que tu comprends?
3: Non.
1: Ça veut dire qu'un coup porté sur la tête de quelqu'un d'autre ne nous fait pas mal. Ne doloras frappo sur fremda capo. Donc ne doloras. Ne, c'est la négation. Dolori, ça veut dire c'est le verbe faire mal, et donc as, la terminaison du présent, donc ça ne fait pas mal. Ne doloras frappo, donc frappo c'est le coup. Sur et fremda, a c'est la marque de l'adjectif et o c'est la marque du nom, donc tous les noms se terminent par o. Si tu veux une forme adjectivale de quelque chose, tu mets un a. Fremda, donc là c'est un adjectif, mais tu pourrais dire par exemple fremdulo. Ulo, donc c'est une personne. O, c'est le nom. Donc une personne étrangère. Fremdulo. Voilà. Et donc là on a vu le verbe dolori. Doloro, c'est la douleur. Dolora, c'est la forme adjectivale pour dire douloureux. Mi havas cap doloron. Mi havas doloran capon. Mia capo doloras. J'ai dit trois fois la même chose, en gros. C'est toujours les mêmes mots, mais tu les organises différemment.
0: Quand tu parles espéranto, qu'est-ce qui change par rapport au français?
1: Il n'y a pas de règle d'intonation dans la langue. Les mots peuvent être placés dans n'importe quel ordre, puisqu'il y a un accusatif qui donc indique l'objet. Donc il n'y a pas de règle sur le sens des mots dans la phrase, ni l'intonation. En fait, tout le monde a un accent. Il n'existe aucun espérantiste qui ne parle que espéranto. Ça peut pas exister. Donc chaque espérantiste a sa façon de parler la langue. Il y en a qui roulent les R, d'autres qui ne les roulent pas. C'est assez libre, finalement. Par contre, je reviens sur une chose. Dans chaque mot, il y a quand même un accent tonique qui est placé sur l'avant-dernière syllabe. Par exemple, accusativo, esperanto. Avant-dernière, toujours l'avant-dernière syllabe. Mes parents, entre eux, ont toujours parlé espéranto. Ce qui fait que c'est une langue qui est rentrée en nous sans qu'on la maîtrise. Et puis ensuite, il y a eu une phase où on l'a apprise. Et ça, c'est venu de mon grand-père. Donc, mon grand-père a rencontré ma grand-mère en Suède grâce à l'espéranto. Et pour lui, ça a toujours eu une très très grande valeur. Et quand on a eu l'âge d'écrire, je crois, il s'est dit qu'il fallait qu'on l'apprenne et qu'on apprenne la grammaire. Et du coup, il a commencé à nous faire des cours d'espéranto pour nous apprendre cette grammaire. Et puis ensuite, on a aussi commencé à faire des stages. Pendant les vacances scolaires, il y a un centre culturel espérantiste. Et dedans, donc, on faisait une semaine de stage d'espéranto. Moi, c'était dans un cadre particulier, quoi. C'était à la campagne, nous, on n'avait pas l'habitude de ça. Et donc, on passait notre temps là-bas.
3: L'espéranto, c'était une langue d'étude ou bien c'était une immersion totale ?
1: C'était plutôt une immersion totale, je me souviens pas trop bien. Et pour moi, c'était pas hyper important parce que je comprenais les deux indifféremment, en fait. Donc, c'était parfois, bon, on se rendait même pas compte de quelle langue était dite parce qu'on faisait pas attention. Et puis on mange ensemble dans ces stages-là, on mangeait tous ensemble, la nourriture était très bonne. On participait aussi à cette vie-là, c'est-à-dire on participait à la cuisine, donc c'était même plus que juste des cours d'espéranto, c'était vraiment des cours de vie en fait, de vie en communauté. Et ouais, c'était des super souvenirs.
2: À partir de 98, donc j'avais 11 ans à l'époque, on a pris l'habitude d'aller en vacances dans un centre où il y avait des stages d'espéranto, et donc on y passait souvent l'été, puis même certaines vacances scolaires. Donc à ce moment-là, nous, on a beaucoup baigné dedans, on a eu des relations internationales. 98, l'année où on a découvert ce centre-là, qui est près de Poitiers, et ben il y avait un congrès universel de l'espéranto à Montpellier. Et il y avait des gens qui étaient venus de un peu tous les pays. Je me rappelle qu'il y avait des Australiens, des gens d'un peu partout, des Japonais, qui étaient passés par le centre espérantiste à ce moment-là. Et donc, pour moi, ça avait été un peu un déclic, puisque jusque-là, l'espéranto, c'était un peu la langue des parents, point barre. Et puis, pour moi, à l'école, peut-être, ça faisait un peu office de langue secrète. Avec mes camarades de classe, on pouvait s'amuser. Je leur apprenais deux, trois mots en espéranto. Et puis, c'était un peu notre langue pour jouer, quoi. Et là, ça a pris du sens. C'est vraiment devenu une langue pont. Pouvoir communiquer avec des gens à l'international, quoi. Peu importe quelle langue tu as à la base ou à la naissance, si tu fais le petit effort d'apprendre les bases de l'espéranto et que tu te mets à pratiquer cette langue, eh ben tu peux communiquer potentiellement avec des gens de partout dans le monde. C'était ça pour moi le sens que ça avait.
3: Et aujourd'hui, est-ce que c'est une langue familiale pour toi ?
2: Aujourd'hui, ça l'est devenu. On va dire que j'ai partiellement reproduit le schéma familial dans le sens où la compagne à laquelle je suis, on s'est rencontrés quand même par le biais du club d'espéranto d'Angers, où j'habite depuis maintenant plus d'une dizaine d'années. Et ma compagne est, elle, angevine de naissance. Hein. C'était pas du tout la langue dont on avait besoin pour communiquer ensemble. Mais comme on s'est rencontrés par l'espéranto, on a pris l'habitude dès le début de communiquer dans cette langue, et ça nous est resté. Et à la naissance de notre fille, il y a 3 ans, on a continué en fait à parler espéranto à la maison, et on s'est mis à parler aussi à notre fille dans cette langue.
3: Margot, qui est juste là avec nous.
2: Les premiers temps, Pauline, ma compagne, a pensé à parler en français, voire uniquement en français, à Margot, parce qu'elle avait lu que c'était plus facile de pouvoir dissocier les langues et de pas trop mélanger. Et donc moi, je lui parlais principalement en espéranto, et sa mère lui parlait principalement en français. On a fait ça jusqu'à peut-être ses 2 ans à peu près, 2 ans, 2 ans et demi. Et puis maintenant, on parle beaucoup en espéranto, en tout cas dans le giron familial. Et après, quand on est évidemment en présence de non-espérantistes, on parle français, mais Margot baigne dans l'espéranto tous les jours.
3: Donc c'était pas du tout une démarche militante de parler espéranto à votre enfant ?
2: Non, c'est juste que pour nous, c'était naturel de communiquer en espéranto, et on voyait pas pourquoi la naissance de notre fille devait changer quelque chose à ça. Donc après, on aurait pu prendre le parti de parler en espéranto à nous et de parler en français à notre fille, mais on s'est dit, de toute façon, ce sera un plus pour elle d'avoir une langue de naissance à côté du français. continuons à lui parler. Et puis c'est une façon aussi pour nous de progresser, parce qu'une langue, pour qu'elle soit vivante, il faut qu'elle soit pratiquée. Donc certes, la pratiquer avec Pauline, on la pratique à deux, mais je sais ça parce que je l'ai vu avec mes propres parents. En pratiquant à deux, on s'entretient aussi dans nos propres torts, dans des fautes, etc. Et puis le fait de parler aussi avec notre fille, ça fait qu'elle va nous poser des questions aussi sur comment ça fonctionne, sur comment ça s'appelle ces mots-là. Donc aussi, ça pourra s'améliorer dans l'apprentissage de la langue, gagner en vocabulaire, etc. Je me rappelle par exemple dans l'enfance, l'espéranto qui était parlé par mes parents était des fois un petit peu approximatif, et je retiens toujours cet exemple que ma mère, pour parler de l'aspirateur, objet du quotidien s'il en est, elle utilisait le terme de spire machino, ce qui est assez écarté du standard, quand en général les espérantistes disent polvo sucilo, outil pour sucer la poussière littéralement, pour parler de l'aspirateur. Et donc spire machino, ça veut dire juste machine à respirer. Alors ça, on comprend l'analogie, parce que l'aspirateur fonctionne comme la respiration, avec inspiration expiration, mais du coup c'est un petit peu rigolo, quoi. Moi qui suis kiné, qui travaille en réanimation, pour moi spire machino c'est un respirateur, mais là c'est complètement autre chose, donc ça me fait beaucoup rire. Dans le même côté, un petit peu ras du sol, ça m'a toujours fait rire quand j'en ai pris conscience, parce que c'était un peu sur le tard, quand j'ai vraiment appris l'espéranto, que pour les volets, eh bien, ma mère utilisait le mot lignajoy, ce qui se dit choutre en espéranto. Et donc, lignajoy, ça veut dire simplement les trucs en bois. Mes grands-parents, à l'époque, les volets, ils étaient en bois. Sauf que ce qui est rigolo, c'est que chez nous, quand on était gamin, les volets étaient en plastique. Donc, dire les trucs en bois, pour les volets, c'était assez cocasse finalement. Ligna ajo, la racine du mot c'est ligne, qui veut dire le bois. On retrouve ça en français dans le terme lignine, le bois dur de l'arbre. Age, c'est l'objet, de façon assez générale. O, c'est le substantif. Et yo, du coup, le J, c'est la marque du pluriel. Donc ligne, age, o, i, c'est quatre parties et quatre morceaux de Lego pour former un mot, quoi.
4: On prend ça ici.
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3: Toi, t'es maman, Flora, d'un petit garçon qui a 4 ans et demi, est-ce que tu lui parles espéranto ?
1: Mon enfant a déjà une autre langue paternelle, du coup, qui est l'allemand, et j'ai pas forcément intégré l'espéranto à son quotidien, mais il la connaît quand même et il l'a toujours entendu, puisqu'il va chez ses grands-parents, donc il entend l'espéranto avec mamie et Deda quand il était là, aussi avec sa cousine, puisque sa cousine a ses deux parents qui sont espérantistes, qui parlent espéranto entre eux et qui parlent espéranto avec elle. Donc il lui est arrivé de passer quelques temps en vacances chez eux, donc là aussi pareil, il est imprégné dans cette langue. Donc bon, j'en ai pas fait mais à tort, hein, une langue de son quotidien pour le moment, mais j'essaye de l'intégrer à certains moments, et puis lui parfois il nous sort des mots en espéranto, on sait pas trop d'où ça vient, mais parfois il a des expressions comme ça qui viennent en espéranto spontanément parce qu'il entend quand même cette langue autour de lui.
3: La grande majorité, je crois, des espérantistes sont des gens qui ont un coup de cœur pour le projet, pour la langue, qui apprennent la langue. Comment justement, vous, toi et tes frères, vous étiez perçus par la communauté des espérantistes ?
1: Effectivement, c'est une langue qui est apprise, souvent choisie, donc un peu plus tard aussi, par des adultes qui ont eu le temps de s'y pencher. Donc, il n'y a pas beaucoup d'enfants, en fin de compte. Et donc, nous, on est des Nazca. Ça veut dire depuis la naissance, on la connaît. Donc, il y a même un terme inventé pour ça. Et c'est vrai qu'on est un peu des bêtes de foire, quoi. Puisqu'on connaît depuis la naissance. Donc, c'est un peu extraordinaire. Mais on est plusieurs dans ce cas-là. Puisqu'il y a quand même beaucoup de gens, finalement, qui se sont rencontrés dans un contexte espéranto. Et qui font des enfants derrière, donc ça continue.
3: Quels sont les discours, les préjugés sur l'espéranto ?
1: C'est une langue qui n'existe pas, ça n'a jamais fonctionné, c'était avant. Ce qu'on entend souvent, c'est que en fait, c'est une utopie et que ça n'existe pas. Ce qui est un petit peu étrange à recevoir, puisque ça existe, puisque je le parle en fait. Donc, qui êtes-vous, vous interlocuteur, pour me dire que ça n'existe pas ?
3: À quel moment tu as compris que la langue que tu parlais à la maison, qu'une de tes langues était une langue qui avait été inventée ? Est-ce que ça a été un moment comme ça marquant et qu'est-ce que tu as ressenti à ce moment-là ?
1: Je pense que je l'ai appris très tôt parce qu'en fait l'espéranto dans ma famille c'est vraiment ça fait partie intégrante de la famille, ça a toujours existé, ça a toujours été un sujet, donc je l'ai toujours su ce que c'était. En fait je me souviens qu'à l'école moi j'en parlais parfois ouvertement et je comprenais pas que les gens ne comprennent pas ce que c'était quoi. Et une fois à l'école, j'ai reçu une remarque d'une maîtresse, d'une prof, je sais plus quel âge j'avais, bah qui m'a heurtée quoi. C'était dévalorisant vis-à-vis de la langue et je l'ai un peu mal pris. J'étais un peu choquée d'entendre ça d'un prof quoi. Ouais, je crois que c'est ça mon souvenir marquant vis-à-vis de la langue quoi. Et après, pendant longtemps, j'ai été étonnée que les gens ne le connaissent pas. Quelque chose qui était si évident pour moi quoi. Elle a dit quelque chose de oui, c'est une langue. Je ne sais plus quel est le terme qu'elle a utilisé. Si c'était peut-être que c'était artificiel, mais qu'à l'époque, moi, pour moi, artificiel, c'était très péjoratif. C'est-à-dire, je comprenais pas forcément le sens que ça a. Artificiel, pour moi, c'est pas péjoratif aujourd'hui, puisque ça veut juste dire que c'est fabriqué, quoi. Enfin, inventé, en fait. Mais enfin, je le vois même de façon positive aujourd'hui, ce que je voyais pas à l'époque. Et quand elle a dit ça, dans sa bouche, ça avait l'air d'être moins bien qu'une autre langue. Parce que souvent, c'était associé à c'est une langue qui n'a pas de culture. Et ça que je trouve un peu violent comme expression. Donc je comprends aujourd'hui d'où ça vient. Ça vient du fait que, effectivement, elle n'a que une centaine d'années. Donc c'est pas beaucoup par rapport à d'autres langues qui ont une plus grande histoire. Et donc c'est vrai qu'elle n'a que 100 ans, mais 100 ans c'est déjà pas mal en fait. Et il y a déjà pas mal d'histoire autour de cette langue. En fait l'idée de l'espéranto c'est que chacun fasse un pas vers l'autre, plutôt qu'on choisisse une langue comme l'anglais. Je dis l'anglais parce que c'est actuellement celle qui est majoritaire, mais ça pourrait être une n'importe laquelle, ça sera toujours le même problème. On pourra jamais être à égalité. Et je me souviendrai toujours de ce moment qu'il y a eu à un congrès d'espéranto. On était autour de la table, on était très nombreux, de chacun d'une nationalité différente. Et du coup, évidemment, on parlait en espéranto parce que tout le monde ne connaissait pas une seule autre langue en commun. Et puis, on se racontait des blagues. Et en fait, on riait tous au même moment. Et ça, c'était fort parce que on choisit une autre langue, l'anglais, on rirait jamais tous au même moment. Parce qu'on n'aurait pas... déjà, on n'aurait pas la même connivence avec une autre langue, parce que chacun aurait déjà un rapport différent avec cette langue-là et une histoire différente. Alors qu'avec l'espéranto, où chacun a fait déjà un pas l'un vers l'autre, on se retrouve en fait. Et du coup, ça c'est hyper fort, d'après moi.
3: C'est une langue où on peut inventer beaucoup de mots, qui a l'air assez libre, assez élastique. Est-ce que c'est un vrai plaisir d'avoir justement cette liberté en espéranto, de pouvoir jouer avec la langue, de pouvoir inventer des mots ?
2: Oui, clairement. Hein. Je pense que c'est pas un hasard s'il y a plein de gens qui sont intéressés par l'espéranto, qui en fait sont informaticiens ou mathématiciens, ou portés sur ces sujets-là. C'est une langue qui donne beaucoup de liberté, qui permet qu'on fasse un peu notre sauce avec. Et les jeux sont un petit peu infinis. Après, ce qui est dur, c'est de conserver du sens, bien sûr. Mais dans l'absolu, on peut construire des trucs rigolos à partir d'un seul mot et puis de trouver le sens que va avoir ce mot. On peut dériver assez facilement et ça donne des trucs cocasses, mais des fois, il y a de la perte de sens. Donc, c'est un peu le risque de l'espéranto dans lequel des débutants peuvent tomber, c'est qu'on peut tellement jouer avec la langue qu'on peut perdre le sens et que des fois, il faut rester peut-être plus académique, pas trop essayer de faire son truc à sa sauce si on veut être le plus largement compris, quoi.
3: Comment savoir si une personne parle espéranto ?
1: A priori, il n'y a rien qui permette de le savoir, hein, comme pour n'importe quelle langue d'ailleurs. Mais souvent, les espérantistes, ils aiment bien mettre un petit pins. Ou... Donc, nous, on a un symbole, c'est l'étoile verte, l'étoile à cinq branches vertes. Donc, c'est quelque chose qu'on reconnaît. Et moi, ça m'est arrivé plus d'une fois de voyager, de prendre le train ou je ne sais quoi. Et puis, je vois quelqu'un qui a ça. Et du coup, je lui parle en espéranto. Ça crée une proximité d'emblée, en fait. On se permet de se parler alors qu'on parle pas forcément n'importe qui. Mais là, on va se parler, quoi. On se présente et on échange comme ça.
3: Est-ce que tu peux nous citer un proverbe et nous l'expliquer ?
2: Alors moi, j'aime bien un des proverbes de Zabenhof qui est très connu. « Et guto malgranda, constante falante, traboras la monton granitan ». Et ce qui signifie littéralement « Même la goutte la plus petite » et du fait qu'elle tombe constamment, finit par percer la montagne de granit. Bon, c'est évidemment une allusion à la persévérance de la communauté espérantiste qui, par sa constance et sa pratique, fait vivre la langue, la fait évoluer, et fait qu'elle a sa place, je crois, parmi les 100 langues les plus parlées, bien qu'on n'a jamais eu d'appui vraiment national, de grandes instances, etc. Il y a eu des reconnaissances par l'UNESCO, je crois, par deux fois... Mais ça reste très à la marge, donc on est un petit peu obligé de compter que sur nos propres forces si on veut que la langue continue à vivre et se diffuse.
3: Quels sont les mots indispensables à connaître en espéranto si on va à un congrès ou bien si on croise quelqu'un qui a une petite étoile verte sur son revers de veston ?
1: Alors déjà, saluton ! Kiel vi fartas ? Mi nomiĝas Flora ? Kiel vi nomiĝas ? Qui est Videziras Manji? Alors, qui est? Qui est, c'est un lieu. Et c'est la marque du lieu. Donc, où est-ce que tu veux manger? Je t'ai demandé. Et Kion Videziras Manji? Qu'est-ce que tu veux manger?
3: Un mot en espéranto qui n'existe pas en français.
2: Alors, le grand classique, c'est crocodili. Crocodile, on pourrait le traduire en français. Et en fait, ça veut dire parler sa langue, entre guillemets, nationale, lorsqu'on est en contexte espérantiste. Et c'est pas très poli, parce que ça veut dire que tu parles dans une langue pas accessible à une partie de l'auditoire, alors que tu as l'espéranto comme langue pont qui pourrait servir à tout le monde. Crocodili. Et puis après avoir dit ça, il y a eu des dérivés, il y a des gens qui ont proposé le terme alligatori, donc faire l'alligator. Dans un peu la même logique, c'est pas parler sa langue maternelle nationale dans un contexte espérantiste, mais encore une autre langue. Voilà, ça donne un peu l'idée de comment on peut jouer avec la langue et puis qu'on peut inventer tout un tas de choses.
3: Est-ce que tu peux te présenter en espéranto ?
2: Mia nomo estas Vito. Mi estas movo flegisto, ca vivas en Anĝevo. Mi estas tridekokjara, ca patro de trijara filineto kiu nomiĝas Margot. Je m'appelle Vito, je suis kiné et je vis à Angers. J'ai 38 ans et je suis le père d'une petite fille qui s'appelle Margot.
1: Saluton, mi nomiĝas Flora. Mi estas tridekvinjaraĝa. Mi estas profesie aktorino. Kaj mi loĝas en la pariza regiono. Bonjour, je m'appelle Lily. J'ai 35 ans, je suis comédienne et j'habite en région parisienne.
3: Donc tu t'appelles Flora en espéranto et Lily en français. Comment ça se fait ?
1: Ça se fait parce que j'ai une famille espérantiste justement et que mes parents ont décidé de me donner un premier prénom français pour utiliser, j'allais dire en français-ni, mais ça n'existe pas ce mot, et un autre prénom, donc Flora, puisque j'étais prédestinée à avoir une vie espérantiste.
5: En espéranto. Uno.
4: Te.
1: Abo, si je m'en souviens. Abo, socho, do, e, fo, go, lo, mono,
5: kai,
1: po,
5: dec.
1: Attends, je me souviens plus de l'alphabet.
5: Hein
1: Monopo. Je sais plus. Attends. La honte, je connais pas l'alphabet. Attends.
3: Un très grand merci à Flora, Vito et à la petite Margot pour leur accueil et pour leur témoignage. Merci à Régis du SAT Amicaro pour son éclairage et ses conseils. Et merci à vous d'avoir écouté cet épisode à plusieurs voix de « Ma langue maternelle n'est pas la langue de ma mère ». On se retrouve le mois prochain, le 21, pour une nouvelle histoire langagière. Et d'ici là, comme on dit en espéranto, gis baldau.
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5: Au milieu du béton, dans les jardins, sur les trottoirs, les toits ou au sommet des lampadaires, l'air de rien, vivent des espèces sauvages. Et il suffit parfois de regarder attentivement et de tendre l'oreille pour les remarquer. De temps en temps, il faut aussi lever la tête. En haut des vieux clochers, sur le rebord des fenêtres inutilisées, dans les creux des immeubles, nichent des rapaces. Des oiseaux carnivores avec un bec crochu et tranchant, et puis des cerfs, des pattes avec des doigts et de longues griffes courbes pour mieux capturer leur proie et les transporter au loin. Rapaces. Ce nom vient du latin, rapere, emporté précipitamment. Mais pas de quoi trembler, car on ne parle pas ici d'un grand oiseau de proie, comme l'aigle royal, mais d'un rapace bien plus petit, un faucon. Un oiseau vénéré dans l'Égypte antique, où il était lié au dieu Horus. Tu en as peut-être déjà vu des images. Un homme avec une tête d'oiseau ronde, un bec crochu et de grands yeux.
6: Un dieu très puissant.
5: Les plus communs par chez nous sont les faucons cresserelles, Falco tinunculus. En Suisse, on les appelle criblettes. On les voit parfois voler, dans le ciel. Leurs ailes étroites et pointues, grandes ouvertes. Et leur longue queue ronde, déployée à la manière d'un éventail. Ils font à peu près la taille d'un pigeon, mais sont moins dodus. D'en bas, leur plumage semble beige, avec des touches de brun noir. Mais quand ils sont posés sur les poteaux ou les arbres, ailes fermées, leur silhouette est plutôt brun roux. Le mâle a la tête et le bout des ailes et de la queue gris foncé. Ils ne restent généralement sur un perchoir que 5 à 10 minutes, ce qui laisse largement le temps de les observer. Avec leur très bonne vue, ils scrutent les airs comme le sol en dessous d'eux. Alors, tiens, voilà une proie. Ils tombent en flèche sur elle à 60 km/h environ et l'attrapent avec leur serre. Rapide, mais moins que leur cousin le faucon pèlerin, qui lui peut aller à plus de 300 km/h. Et ce n'est qu'une des techniques de chasse des faucons cresserelles. Leur spécialité, celle qu'ils utilisent le plus, c'est le vol en Saint-Esprit. Tout en battant des ailes, ils restent au même endroit, le corps en forme de croix, queue légèrement baissée, bien ouverte, tête penchée, et les yeux rivés sur une zone en dessous d'eux, à la recherche d'une proie, sur laquelle ils fonceront le moment venu. Un vol stationnaire qu'ils maîtrisent mieux que personne. Ils restent comme ça 20 à 30 secondes, puis descendent un peu, puis remontent et recommencent en alternant battement d'ailes et vol plané. Mais pour ça, il leur faut du vent, qui ne doit être ni trop fort ni trop faible. Sinon, c'est hyper fatigant de rester planté comme ça en l'air. Alors quand les conditions ne sont pas réunies, ils utilisent d'autres techniques, comme celle du perchoir. Une fois la proie entre leurs serres, ils l'emportent précipitamment. C'est un rapace, rappelez-vous. Pour l'amener en haut d'un perchoir et la manger tranquille. Au menu, des petits oiseaux, moineaux, mésanges et tourneaux, des œufs chipés dans des nids, des lézards, quelques insectes, des micro-mammifères et des chauves-souris qui se seraient levées trop tôt. Car notre faucon est diurne, il chasse le jour, contrairement aux chouettes ou aux hiboux qui sont aussi des rapaces, mais nocturnes, de nuit. Certains faucons cresserelles migrent, d'autres sont plutôt sédentaires. Ils utilisent généralement le même nid d'une année sur l'autre, entre avril et mai. C'est souvent un nid de récup, abandonné par une pie ou une corneille, ou alors un trou dans le mur. Si tu en as repéré un, il y a de fortes chances qu'il soit encore occupé l'année prochaine. Aujourd'hui, les cresserelles sont protégées par la loi, mais ça n'a pas toujours été le cas, tout comme ils n'ont pas toujours été présents en ville. Mais à la campagne, on les a longtemps chassés, et les pesticides utilisés

0: Et dans les champs ne sont bons ni pour eux, ni pour leur proie. Alors pourquoi pas la ville ? Ils y trouvent de la nourriture et sont tranquilles sur les hauteurs, dans les vieux bâtiments religieux comme cette cathédrale, ou sur les immeubles avec leurs bords de fenêtres inutilisés, leurs trous, leurs creux, leurs recoins, qui rappellent ceux des falaises dont ils sont originaires. Tu vois, des fois ça vaut le coup de lever la tête.
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0: chaud bouillant, je suis surexcité, on dirait Richard Hanouna, le frère de Michel Hanouna, qui n'est autre que le cousin de Cyril.
1: Oh, c'est une galaxie.
0: C'est deux mecs avec qui il a appris à être un surexcité.

0: Et d'ailleurs, le rebut de la famille, Cyril est là ce soir.
1: Eh ouais, t'as vu, j'ai laissé pousser ma barbe moi aussi.
0: C'est bien.
1: Eh ouais.
0: Alors, pourquoi es-tu de droite?
1: Parce que je suis excité, c'est pour ça.
0: Ah oui, d'accord. Ça se tient.
1: Bah, ça se tient bien.
0: Battle Jazz Galactica sur Radio Campus Paris 93.9. Et aussi, nous l'avons pas dit la dernière fois, et je me suis fait taper sur les doigts. Après de longues discussions, un accord qui est passé par Sam Altman. Enfin, bon, c'était pas simple, mais finalement, Campus Toulouse, comment il s'appelle?
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0: Ah oui, Campus FM à Toulouse, 94 FM, le mercredi à 18h, a réussi à obtenir les droits de Battle Jazz Galactica pour les diffuser là-bas, en Occitanie, je crois qu'on dit.
1: Ils ont négocié avec le Qatar, ça n'a pas été facile.
0: Oui,

0: Non, c'est pas du tout ça. C'est... Campus FM, c'est une radio associative bien sympathique.
1: D'accord. Okay. Bon, okay. On est là pour écouter de la musique un peu, non?
0: Oui, le premier qui me passe son disque a gagné. Vas-y. Ah. Okay. Et voilà. T'es rapide, t'es très rapide.

0: T'es-tu pas un slow, chaud et langoureux?
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0: Mais on sait, mais tu n'es pas un jingle.
1: Paris.
0: Non, ça ne marche pas.
1: Eh ouais.
0: Ça ne marche pas, c'est pas authentique.
1: C'était Jean-Charles Coltrane. Stardust. Ah. Stardust était le nom du morceau. Sur l'album.
0: Pas éponyme.
1: Éponyme. Éponyme. Oh. C'est écrit dessus.
0: Oh là
1: Stardust.
0: Là.
1: Voilà.
0: Je le vous le donne en mille.
1: Stardust sur l'album Stardust.
0: Incroyable.
1: Et toc, j'ai réussi à placer éponyme. Ça, on arrive moins à le placer ces derniers temps, je sais pas pourquoi. Est-ce que c'est on choisit mal les disques? On oublie de dire éponyme quand on oublie de parler de Campus FM?
0: C'est peut-être parce que toi, tu les prends au hasard.
1: Non,
0: je les prends pas au hasard. Et que de temps en temps, t'as de la chance.
1: Bah, c'est parce que j'ai... Ouais, c'est vrai, peut-être.
0: Alors moi, je te mets un blues pas au hasard. Parce que avant le jazz, avant le swing, il y avait le blues. Et le blues, c'est ça.

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1: Et oui, l'émission de la semaine dernière était un petit peu vénère. Et là, cette semaine, on a décidé de lever le pied.
2: On y va mollo gaucho, mollo opération tortue, mollo couche tout nu.
1: Mollo blues, mollo slow, mollo...
2: Dodo.
1: Ouais, mollo dodo.
2: Mollo, t'as fumé du CBD ?
1: Non.
2: Ah, c'est bien. Tu sais que le CBD est légal.
1: Débile. Bouet.
2: Okay. Bouet, c'est ça ?
1: Ouais.
2: Bouet ?
1: Ouais, ouais,
2: quel enthousiasme.
1: Non, mais je suis pas enthousiaste sur le CBD, non.
2: Non, t'es mou.
1: Non, je n'encourage personne à fumer rien du tout.
2: Bon, qu'est-ce qu'on a écouté ?
1: De la musique. Attends, faut que je retrouve ma pochette.
2: Très drôle.
1: On a écouté Sammy Price avec Lucky Thompson, mais enfin, aucun des deux ne jouait de la guitare. Pourtant, c'était bien l'instrumentiste principal. Eh bien, je ne sais pas son nom. Il n'a pas écrit. Je regarde sur la tranche du disque. Non, c'est pas. C'est nul. Non. Dans le trou du disque non plus. Je ne sais pas. Il n'y a pas son nom.
2: Bah, tant pis. On écoute autre chose. Tu nous ennuies avec tes je ne sais pas.

0: Vas-y, surprends-moi.
1: Étonne-nous, étonne-nous.
0: Vas-y.
1: Étonne-nous, étonne-nous.
0: Ah oui, dis donc.
1: Non, je fais un peu le mec qui récite sa poésie à l'école.
0: Oui, un peu comédie française.
1: Un peu comédie française, un peu Jean-Pierre Gallienne.
0: Mais non, pas vraiment.
1: Ah, et non, c'était Guillaume.
0: Mais oui, je le connais personnellement.
1: Eh ouais, on a des amis, on a le bras long. Monsieur a le bras long dans le théâtre ?
0: Oui.
1: T'as le bras long dans Guillaume Gallienne ?
0: Il me fournit... Non, pas du tout. Il me fournit mes perruques.
1: Ah ouais ?
0: Ouais.
1: Ok. One for Members, Jimmy Smith, sur l'album
0: on l'avait
1: Stay Loose. Ça veut dire quoi, Stay Loose ?
0: C'est-à-dire reste où t'es.
1: Ouais, non, ça veut dire reste lâche.
0: Oh.
1: Ouais, genre cool, quoi, tu vois. Ouais.
0: Calmos.
1: Calmos, voilà, c'est un peu ouais, Jean-Pierre Mariel. Tout
0: j'ai
1: ça.
0: Un disque qui va t'exciter. T'es prêt ?
1: Je l'ai déjà, donc je m'en fous.
0: Ah bon ?
1: Mais je suis content que tu l'aies acheté.
0: Je l'ai pas acheté, on me l'a donné.
1: Tu m'imites. Ah, et tu choisis le morceau bizarre.
0: Non.
1: C'est bien toi, ça.

0: Mais, ah, mais tu arrêtes. Bah,
1: mais écoute,
0: tu te classifies les gens. Tu vois quelqu'un, tu dis il est de droite, il est de gauche.
1: Bah écoute, toi t'es de droite, je suis de gauche.
0: C'est non, comme c'est ça. Le contraire.
1: On est. Hein?
0: Quoi? Bah oui.
1: Bon, je sais plus. Enfin bref.
0: Ah.
1: En tout cas, de temps en temps, on vote.
0: Non.
1: Non?
0: Non plus.
1: Toi non plus. Okay.
0: Ah, il faut voter, il faut voter.
1: Non, voter les jeunes.
0: Oui, c'est très important.
1: Bon, allez, on continue.
0: Ah, en plus, bientôt, il n'y aura plus de vieux, ils décideront plus pour vous alors.

0: la fin des haricots, c'est la fin du
1: c'est
0: morceau.
1: Comme ça, c'est les mecs qui parlent en même temps.
2: Bah, continue, continue.
3: Non, je n'oserais pas.
1: Oh là là.
3: T'interrompre hein, dans tes divagations.
1: Bah, moi, tu t'interromps rien du tout. J'étais parti manger un morceau.
3: Je parle jamais
1: avec
3: en même
1: Momo
3: temps que toi, en plus.
1: On a un peu traîné, pardon.
3: C'est pas du tout mon genre.
1: Ouais. Components,
3: est-ce que je mets des disques en même temps que tu mets des disques?
1: Non, tu parles en même temps que je parle. Mais
3: c'est chacun son tour un disque.
1: À la radio, c'est toujours bien de parler en même temps.
3: Ah bon?
1: Ouais, on m'a toujours dit ça. Il faut pas sourire
3: et pas écouter l'autre.
1: Et pas
3: du tout écouter l'autre. Partir sur son propre
1: rythme. Ne jamais le regarder, regarder son nombril.
3: Ouais, s'aimer.
1: Parler en même temps.
3: Voilà.
1: Voilà. Bobby Hutcherson,
3: oui.
1: Le vibraphone. Pour
3: oui,
1: ceux qui aiment le vibraphone, je sais qu'il y a plein de gens qui adorent le vibraphone.
3: Oui, il y a des gens qui vibrent pour le vibraphone.
1: Ouais, il y a des gens qui applaudissent pour le vibraphone, ils se lèvent. Standing ovation pour le vibraphone de Bobby Hutcherson sur le morceau Components.
0: Merci.
3: Merci.
0: Je vous en prie. Alors, Frédéric, président.
3: Est-ce que tu connais Wayne Shorter?
1: Non, c'est qui?
3: C'est un saxophoniste qui était tout petit, on en a déjà parlé, qui
1: d'accord.
3: Était à peine plus grand
1: qu'un bariton,
3: que son saxophone.
1: Pas plus grand qu'un bariton.
3: Et donc, qui avait des difficultés, enfin, qui jouait sur un tabouret.
1: Ouais, il est où ton bariton? Arrêtez, les gars! C'était ça, la blague.
3: Posé par terre, et lui, il était sur son tabouret, il dominait son saxophone, mais il était très très bon, hein, en composition, il faut bien le dire. Eh bien, tu sais d'où vient son nom?
1: Non.
3: Eh bien, de son admiration immense pour... Alors qu'il était petit, pour Shorty Rogers.
1: Oh là là là là là là là, les deux font la paire.
3: Et le voilà, Shorty Rogers. Il a toujours un habit de lumière.

0: Youpi!
1: Le cirque d'hiver en au printemps, c'est ouais. Monsieur Loyal, il est où ton haut de forme?
2: La bonne ambiance West Coast de gauche.
1: Oh là là, mais là on a le morceau qu'on a l'impression qu'il est en train d'annoncer quelque chose qui va arriver, les éléphants, le mec sur le cheval.
2: Mais c'est les éléphants qui jouent. C'est
1: d'accord,
2: ça que t'as pas compris.
1: Ok, c'est pour ça, d'où le qualificatif pachydermique.
2: T'as pas entendu là, pam pam pom.
1: Ouais, bah c'est genre ta la la la. Et maintenant, et maintenant, c'est comme si le mec disait et maintenant 250 fois et toi t'es là et maintenant quoi?
2: Et bah et maintenant ta la la la.
1: Ok.
2: Tu tapins, bah c'est des gens heureux qui jouent.
1: Ça voilà. C'est sûr, ouais.
2: Quoi?
1: Bah des gens hystériques de droite.
2: Bon, mets-nous de la musique mélancolique, hein. Et puis. Et puis, bah, tuons-nous. Les cassettes ont dit qu'ils grésillent.

0: Croon Tep,
1: c'est Jimmy McGriff et Junior Parker.
2: Il fait trop bien les accents.
1: What you got?
2: Quel talent!
1: Ouais, c'était mon accent burkinabé préféré.
2: Non, burkinabé, mais plutôt à l'est.
1: Ouais, l'est du Burkina, chez les Morés, ouais.
2: Eh bien, il est temps de se dire au revoir sur cette fabuleuse imitation, cet espoir que l'humanité puisse s'unir en un seul homme, toi.
1: Se réunir en un seul mois.
2: Va falloir faire de la place. Hop! Au revoir avec Hush, Hush, Hush, Hush. Le nom de l'album, c'est Hush, Hush, Hush, Hush. Allez, on prend le thé.

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Bonsoir à tous, bonsoir à toutes. Bien branchés, bien connectés sur le 94 de la bande FM, votre rendez-vous reggae du mercredi, tous les mercredis sur les ondes de Campus FM en direct et en vivant, même quand il fait beau, même quand il pleut. Ce soir, on a le plaisir. J'ai le plaisir d'avoir à mes côtés, vous avez le plaisir d'avoir dans vos haut-parleurs la sélection de Julie B et de moi-même, une sélection spéciale digitale, un tune fit tune. On vous avait fait ça il y a une quinzaine de jours, je crois, avec des ladies. On a bien kiffé le format, on a kiffé la vibe, donc on vous repropose ça ce soir avec une sélection digitale. Qu'est-ce que c'est que le digital? Bah, écoutez, si vous le savez pas, peut-être après une heure de sélection, vous en aurez une idée. En tout cas, j'espère et j'en suis sûr, vous allez passer un bon moment et on va passer un bon moment ensemble sur les ondes de Campus FM. On n'attend pas plus que ça, on lance la session et vous connaissez bien sûr de 21h à 22h, Monsieur Paulino, Stentall, Inadi Place, Big Up Pops. Allez, on commence avec une combinaison, comme ce soir, Julie B et moi-même derrière les platines, avec Tenorso et l'artiste, le DJ Doogie. Ça s'appelle Chill Out, pour tous les massifs, bien Chill Out à l'écoute.

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1: Allez, spécial Tune Fit Tune Digital 80s. Pour l'instant. Avec Julie B en votre compagnie et moi-même. Votre rendez-vous reggae tous les mercredis sur les ondes de campus. On vous a joué du King Kong, des productions Firehouse, on vous a joué le Babylon, on vous a joué le Paro d'Emparo, ici Ikem House, que je dise pas de bêtises, Taller than King Kong, play by Julie B. On va rester dans des productions jamies en votre compagnie avec le cool ruler, monsieur Gregory Isaac, et le morceau Crossover Over the Bridge.

Tony Tuff, Upside Down, Tefa Records, play by Julie B pour vous et vous sur les ondes de Campus FM, sélection spéciale digitale et plus encore, en tout cas en votre compagnie sur les ondes de Campus. On continue, on enchaîne avec l'artiste Frankie Wilmotte.

Dignitary Stylish sur les ondes de Campus FM sur le label Armodio Music avec son classique Ja Send Me Come. Spécial Tune Fit Tune en votre compagnie avec Julie B au contrôle. Le prochain morceau, différent style, toujours digital. Ça va se passer sur le label Sky High. Ça s'appelle Earth in Turmoil et l'artiste c'est Fire Facts. Si je me trompais, peut-être ce sera toi qui l'annoncerais comme ça la prochaine fois. Ça se passe en votre compagnie sur les ondes de Campus FM. Bah, vas-y, on peut couper le Jazz and Micom. On est encore ensemble pour une petite poignée d'une minute avant de laisser la place à Monsieur Paulino. Madame Julie,

On enchaîne avec Monsieur Paulino Stenthal, une sélection de Monsieur Paulino Stenthal. Ça commence avec l'artiste George Nooks sur les ondes de Campus FM. Et puis bon, on se retrouve pour en parler pendant la sélection. Allez, Monsieur Pops, c'est à vous.

juste avant, c'était l'artiste Ezron et le morceau Keep On Keeping On. Distribution Evidence Music. Là, on est avec Cornel Campbell. Too Many Soldiers, Ras Beethoven Redeem, des productions Earth.

Bonsoir, chers amis. Chers amis IS. Chers amis tout court, toutes courtes ou pas, voilà, bonsoir à l'équipe technique, Mysteria Camoris et son jeune Padawan. Donc, ça va démarrer, c'est le jour du soigneur, on démarre tout de suite, on fait un petit tour en 2001 pour se régaler d'un voyage cinématographico dans ça. J'adore inventer des mots qui durent une plombe. Créé par un trio marseillais qu'on adore, qui s'appelle les Troublemakers. Alors, Troublemakers n'existe plus. Ou est en stand-by, il paraîtrait qu'ils sont en train d'écrire un nouvel album. Ils veulent certainement battre le record de My Bloody Valentine. En tout cas, ce soir, c'est un voyage dans le groove, ou plutôt les grooves, car cette œuvre majeure du début des années 2000, sortie sur l'excellent label chicagoan Deep House Guidance Records, vous fera faire un voyage dans la soul, le funk, le jazz, la house, l'afrobeat, et tout un tas de trucs qui dérouillent le bassin. Ce disque culte réédité cette année par le label Busy, c'est bien sûr Doubt and Conviction, un album incroyablement incroyable. Les Troublemakers vont du coup nous régaler et nous envoyer un plaisir immense en réécoutant un titre fabuleux qui est mon préféré de cet album, chez Roger Boitefunk.

C'était Tarpin bien, fan de Chichourle. Alors, eh bien, on va partir plus loin. Aldou Sarding, jeune néo-zélandaise au talent talentueux, et catégorisée folk, mais alors une folk à sa façon, on dira. Pour moi, c'est plutôt une baladeuse. Oui, elle écrit des ballades où elle te balade dans sa vie, son univers, son ou ses regards. En tout cas, c'est précieux, beau, loufoque, rarement triste, toujours vivant. Et en concert, c'est vraiment, ben, vous allez pouvoir vous en rendre compte en juillet prochain, puisqu'elle sera à Paloma le 2 exactement, et vous comprendrez pourquoi je vous ai choisi un morceau de son dernier album Train to the Island qui s'appelle I Hate the Most. On enchaînera avec qui, avec quoi, avec Pandabir et Sonic Boom. Coucou, nous sommes revenus vous filer la banane. Et oui, vous allez prendre un petit shoot de bonheur sans bouger, juste en posant ce single sur votre platine, la synth-pop psychédélique et ensoleillée du duo amateur de plantes vertes Pandabir et Sonic Boom. C'est l'assurance de prendre du bon temps, du plaisir, comme quand tu croques dans une barre chocolatée. Alors allez-y, croquez Lucky Charm. C'est parti.

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Avec le jour du soigneur, c'est Radio Campus, vous l'avez compris, le docteur Martineau au micro. On continue avec le plus américain des Anglais, James O'Hare. Il n'a besoin que d'une minute 59 pour vous faire basculer dans son univers pop-rock fait de rêves velvétiens, de 60s douces et acidulées. Son dernier album, Double Exposure, est superbe et montre encore une fois que James connaît la chanson. C'est un must, je vous le conseille. You got the key. Kevin Morby, oui, le petit Kevin est heureux de vous annoncer que son petit dernier est arrivé vendredi, oui, vendredi passé. 8 albums, 8 perles, Badlands qui ouvre l'album et vous raconte son Kansas natal et le morceau de ce soir, Little Wide Open, c'est l'album. Voilà, hein, Kevin, il raconte la vie sans trop de chichi, pas de pathos, pas d'exagération ensoleillée non plus, de la justesse, du beau, merci Kevin, merci, merci, merci, c'est parti.

La folie désastreuse de l'homme est un festin pour les mouches. Voilà ce que dit Tom Waits sur la situation, la merde, la chienlit qui est devenue notre monde. Massive Attack revient ou va revenir avec un nouvel album. Comment va-t-il s'appeler ? On n'en sait rien. Par contre, ce premier titre et le clip qui va avec annoncent bien la couleur. La collab avec Tom Waits est, on peut le dire, très bonne, géniale. Et nous laisse présager le meilleur. Le morceau, c'est Boots on the Ground. Et ben, allons-y.

On va rallumer la lumière. Oh oui, oui, oui, ça y est, un petit peu de lumière pour sortir de la noirceur. Un génie de la pop orchestrale rencontre un chanteur incroyable. 3 albums plus tard, le résultat est encore là, du grandiose. Lorraine, tirée de Windows Tax, vous prouve qu'en plus, il ne tourne pas en rond. Je parle de Maxwell Farrington et le Super Omar. Derrière, on ira faire un petit tour sur l'album Coin de l'œil, l'album des Hillies. White Room, c'est le titre. Voilà, c'est un album que j'ai beaucoup écouté en 2024 et que j'écoute toujours avec plaisir. Ils sont parisiens, mais ils ont signé à Toulouse sur Hidden Bay. Noisy Pop, Dream, temps en temps un petit peu de shoegaze. Ça nous rappelle que chez nous, dans le monde de la France, on a des bons trucs. Allez, c'est parti.

Toujours dans le jour du soigneur avec le docteur Martino, les frères d'Adario se baladent d'album en album dans le monde merveilleux de la pop luxuriante des 60s, Beach Boys, Beatles, Zombies, Birds and many more n'ont aucun secret pour eux. La preuve avec leur dernier album Look for Your Mind. Derrière, ça sera Alex Atkins, grand maître du post-grunge noisy avec Meds. Il a laissé le bruit et la fureur de son premier groupe derrière lui pour aller naviguer dans le miel et l'acidulé. Tout comme avec Meds d'ailleurs, Where the Nightmare, son nouveau groupe, est une réussite. Le nouvel album, le second, est clairement son meilleur pour moi, bien entendu. Ok, mais c'est un super album, les amis. If You Should Turn Away, ça sera le titre de ce soir.

On va rester en Amérique du Nord. Bon, Weird Nightmares sont canadiens. The Strange Boys Be Brave est leur second album et ce groupe d'Austin, qui n'aura sorti finalement que 3 albums officiels et quelques CDR, n'existe plus, c'est bien dommage. Un groupe un poil déglingué, un poil bancal, un poil garage craspec, un poil 60s ripou, loin du son psychédélique sévissant à l'époque à Austin avec les Black Angels. Les Strange Boys, c'était plutôt à classer un petit peu du côté des Black Lips, en moins foufou, on dira, voilà. Ouais. Et j'aimais bien, moi, leur nonchalance. Ce que j'aimais bien aussi, c'était la voix de Ryan Sambol, qui en était le chanteur. Et j'avoue que depuis Live Music, leur dernier album, ben, il me manque un peu, les Strange Boys. Ce soir, c'est Be Brave. On enchaînera avec Shimmering Stars. Après Austin, on va partir à Vancouver. Vancouver, retrouver donc Shimmering Stars, leur pop 60s façon Beach Boys, c'est un petit peu leur maître étalon, mais avec un traitement un peu plus Jesus Mary Chain, beaucoup de reverb, beaucoup d'écho, un petit peu mur du son avec les moyens du bord, c'est ça leur dada, des 60s songs mélodiquement sucrés, des guitares claires mais légèrement craspec, un peu fuzzé, voilà. Moi en tout cas j'aime bien passer ma nuit à écouter leurs albums Moyen Act 2. Bon, ben, c'est pareil, hein. 2 albums, ils ont fait quelques singles et après, au revoir, dommage Eliane, il me plaisait bien, les Shimmering Stars aussi, le Nervous Breakdown, c'est le morceau de ce soir.

C'était donc les Shimmering Stars, notre avant-dernier morceau. Et oui, parce qu'il faut toujours un avant-dernier morceau, puisqu'il va avoir un dernier morceau qui va démarrer dans pas très longtemps. Cameos, Cameos, Cameos. Le morceau de Cameos ce soir, ce sera Candoro, tiré de leur dernier album en date, Granostal. Le morceau parfait pour se dire au revoir, le morceau qui parle des copains, le morceau qui prend encore plus de sens ces derniers temps depuis que Frankie, guitariste et chanteur du groupe, ils sont deux à jouer de la gratte et chanter, a annoncé qu'il quittait le groupe fin juin ou fin juillet, je sais plus, il va faire les dernières dates de la tournée, il faut dire qu'elle était bien longue cette tournée. Ça me laisse toujours un petit peu triste, ça m'a donné un petit peu la larme à l'œil. Et d'ailleurs, à chaque fois que j'écoute ce titre, maintenant, je l'associe à lui, puisqu'il le joue souvent vers la fin du concert, et que, comme tout le monde sait qu'il s'en va, ça fait une petite ambiance, un petit tristoun. Mais ça redémarre toujours joyeux, parce que c'est Cameos, coño. Bon, ben, la soirée se termine. On va se dire à la semaine prochaine. Vous verrez, je vous fais une petite surprise la semaine prochaine. Non, non, il n'y aura pas d'invité. Il y aura juste une petite surprise. C'est comme ça. Allez, je vous fais le bisou. Je remercie la technique. Et à la semaine prochaine. Bye bye à tous. Cameos Candoro.

pourquoi pas parler de typo aussi. Tiens, je crois que jamais diffusé dans le morceau caché, lui non plus. Pourtant, ce Portugais avait sorti un album que j'avais beaucoup beaucoup aimé et je viens de regarder, c'était déjà en 2018. Alors voilà une chanson que je veux passer depuis un moment. Elle s'appelle Axão e Reação. C'est super agréable à dire si tu veux essayer. Et la bonne nouvelle, c'est que je viens de voir que il y a quelques jours, il a publié quelque chose de nouveau. Donc je propose de passer cette super chanson de 2018 et puis un extrait de sa nouvelle production. Il s'appelle Typo et il est portugais.

Eh ben merci déjà, parce que tout ce que tu as proposé cette fin de dernière émission et au début de celle-ci est absolument incroyable. C'est claque sur claque depuis tout à l'heure. Et je découvre par exemple le monde de Robert Lester Folsom, qui a l'air absolument fascinant. Je me suis pas encore plongé dans Epic Soundtrack, qui est peut-être le seul dont j'avais déjà entendu parler, mais c'est le prochain gros chapitre, je pense. Et puis là, je suis à fond dans Typo. C'est marrant, je me disais qu'il y a un petit fil, peut-être un peu ténu, mais peut-être pas si fragile, qui lie en fait ces différentes propositions. Et c'est un peu la tarte à la crème, hein, mais c'est les Beatles, quoi. Je trouve que c'est assez beau de se dire qu'il y a un point commun entre, par exemple, Typo, qui déterritorialise les Beatles de Sgt Pepper's au Portugal et aujourd'hui, et avec des outils d'aujourd'hui, et par exemple ce qu'a pu proposer Cornelius en japonais et avec les armes de son époque. Mais il y a un parallèle évident en fait pour moi. Et alors c'est marrant parce que j'étais en train de me dire ça là, commencer à me formuler ce truc, et puis tout en écoutant Typo, là j'étais sur son premier album, et d'un seul coup comme ça, en petite allusion, petite citation presque subliminale en fond de mix à la fin d'un morceau, il met l'intro de Ben on the Run de Wings. Donc vraiment, c'était comme comme un petit moment d'épiphanie où Typo aurait musicalement hoché la tête à cette formulation que j'étais en train de me faire. C'était assez beau. Donc je crois que ce que j'ai envie de passer là, bah, c'est un peu la tarte à la crème. Je vais essayer de trouver des versions un petit peu rares de A Day in the Life, parce que je sais pas pourquoi, mais je pense beaucoup à A Day in the Life ces derniers temps, donc ça tombe bien. Et puis je sais pas, bah, peut-être Ben on the Run, justement, que je suis pas sûr qu'on ait déjà diffusé. C'est bon, ça fait toujours plaisir, quoi. 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

0: That was it, lads. Jeff Bowles.
1: Un enchaînement possible avec A Day in the Life et avec les Beatles en général. Ça serait de diffuser quelques extraits d'un disque que j'ai ressorti récemment et qui a, je trouve, non seulement très bien vieilli, mais en plus a pris encore plus de puissance avec les années. Ce qui fait que je me le repasse régulièrement depuis que je l'ai ressorti des étagères. On a présenté souvent ce disque comme un parfait mélange entre les Beatles et Wu-Tang Clan. Et bon, un petit peu comme d'habitude, j'ai, et toi aussi je pense, toujours du mal à savoir ce que ça veut dire. C'est influencé par les Beatles. Ça veut absolument tout dire, puisque qui ne l'est pas, dans tous les genres possibles hein, d'ailleurs. Et ça veut rien dire non plus, parce que, comme on le dit souvent, les Beatles de quel jour en fait? Alors là, je pense que ce que les critiques veulent dire dans un raccourci qui est extrêmement pratique, et c'est sûr que quand je vois ce genre de sticker ou de critique, je me dis, bah, forcément, je vais aller y jeter une oreille. C'est le côté psychédélique de l'affaire. Et puis, le fait d'avoir utilisé des samples des années 60 ou 70. J'ai toujours pas cité le nom de l'album, ni du ni du, de l'artiste en question. C'est Idan. L'album, c'est The Beauty and the Beat. Et je crois que ce qui m'a le plus surpris à la réécoute, c'est la violence de ce disque finalement. Parce que, ouais, il peut y avoir ce côté psychédélique, presque un peu flower power, notamment dans la pochette, très colorée. Je suis d'ailleurs retombé sur. Enfin, je suis tombé sur la pochette à laquelle cette pochette d'Idan fait référence. Il a refait un collage à partir d'un 45 tours d'un groupe italien. J'ai vu ça l'autre jour dans une pile de 45 tours. Et il a gardé l'idée du psychédélisme coloré et puis il a changé les têtes sur le disque. Enfin bon, voilà, tout ça pour dire que The Beauty and the Beat, c'est quand même un album fabuleux. Et je te propose d'écouter l'extrait typique du morceau caché, celui qu'on a diffusé maintes et maintes fois. Et puis deux autres chansons que je trouve phénoménales sur la phase 2.

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1: Eden, moi aussi, et c'est toujours un plaisir de réécouter et rediffuser ses chansons, en particulier sur cet album, même si le reste de ce qu'il a produit est très intéressant aussi. J'en ai profité, parce que je m'étais souvent posé la question, pour aller vérifier sur Who Sampled, de quoi il avait tiré les échantillons de notamment les deux premiers morceaux que tu as suggéré de passer. Et donc, le premier, c'est un groupe forcément des années 60 qui s'appelle Passing Clouds. Et le deuxième, c'est les Small Faces, figure-toi pas. Peut-être que tu t'étais déjà figuré d'ailleurs, peut-être que tu savais d'où venait ce sample du morceau Rock and Roll. Donc je te suggère de rebondir avec ces deux originaux qui finalement valent leur petit pesant eux aussi.

Lemon Twigs. Il faut que je me rende à l'évidence, à chaque fois qu'ils sortent un nouvel album, je lis quelques chroniques plutôt positives et je me dis, bon allez, peut-être que cette fois ça va m'intéresser. Et en fait non, à chaque fois, immanquablement, ça ne m'intéresse pas. Mais le morceau d'ouverture de leur dernier album vient corroborer de façon assez amusante et assez presque caricaturale une hypothèse qu'on a déjà formulée en fait dans le morceau caché. Formuler, c'est le mot juste, puisque c'est une sorte de d'équation. Les Beatles plus une pédale fuzz égale Nirvana. Et là, c'est assez drôle comme ce morceau est une représentation parfaite de cette équation. Donc ça vaut le coup de le passer rien que pour ça. Dans les autres trucs écoutés récemment, j'ai découvert, peut-être redécouvert, mais ça faisait très longtemps que je l'avais pas écouté en tout cas, l'album Deltron 3030, Deltron 3030. Et il y a un bon tiers de l'album qui est absolument extraordinaire, surtout pour ses productions, pour ses, ses parties instrumentales, qui sont vraiment bluffantes. Et c'est vrai que le flow a un petit côté un peu old school, un peu tu flippes et je flappe, mais c'est diablement inventif musicalement et dans les propositions qui sont faites d'accompagnement musical. Enfin, c'est bien plus que de l'accompagnement musical, justement. Donc, ce sera la deuxième chose dans cette série de chansons. Autre découverte récente, l'album Zarface de Zarface et MF Doom, qui s'intitule Super What. Un album qui a 5-6 ans et j'étais passé complètement à côté, et c'est vrai que c'est absolument génial. Et je l'ai découvert grâce à un petit short qui est organisé par un magazine de musique, je sais plus lequel, peut-être The Quietus. Et en l'occurrence, il s'agit de musiciens qui parlent de leur Perfect Ten, donc de leur album parfait à leurs yeux. Et là, c'est Kurt Weill qui, de manière peut-être surprenante, mais peut-être pas, cite cet album de Zarface et MF Doom donc comme son 10 parfait, son 10 sur 10. Et voilà, donc je suis en train de découvrir l'album, et effectivement, là on parlait d'inventivité, c'est quand même quelque chose, ouais, la collaboration entre Zarface et MF Doom, avec notamment quelque chose d'assez mystérieux dans la manière dont ils fabriquent les boucles, avec certainement une partie de choses qui sont samplées, mais une bonne partie aussi qui sont jouées. Voilà, donc c'est super excitant de découvrir ça. Et pour finir cette petite série, eh bien, un autre truc à côté duquel j'étais complètement passé, c'est qu'il y a 2 mois, Tina Riwen a sorti un album. Et comme d'habitude, hein, avec Tina Riwen, dès les premières secondes, il y a quelque chose d'évident, quoi, qui se produit. C'est vraiment une sorte de musique magique.

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4: Bonjour à tous, ici Hugo de Radio Campus Montpellier pour Univox. Dans cet épisode, j'ai souhaité me pencher sur l'accès à la culture dans un contexte particulier, celui du milieu carcéral. Avant toute chose, petit point vocabulaire. La culture se définit comme l'ensemble des connaissances, des pratiques, des arts, des valeurs et des traditions qui façonnent une société ou un groupe humain. Elle permet aux individus de comprendre le monde, de développer leur esprit critique et de créer du lien avec les autres. Nous allons voir ensemble, à travers diverses interviews, le rôle essentiel que cette dernière peut jouer, les potentielles difficultés à y accéder ou encore comment elle est mise en place et tout cela en milieu carcéral. J'ai donc tendu le micro en premier lieu à Lucie Alidière, maître de conférence en sciences du langage au sein du laboratoire L'Humain de l'Université Paul Valéry de Montpellier. Elle est spécialisée dans l'étude des interactions pédagogiques dans des contextes dits contraints.
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5: Bonjour, je travaille en tant que maître de conférence en sciences du langage au laboratoire de recherche L'Humain. Et également donc au sein de l'Institut des technosciences de l'information et de la communication. Mes travaux de recherche s'inscrivent essentiellement dans l'étude des interactions pédagogiques dans des contextes fortement contraints et en tout premier lieu celui de la prison.
4: Quelle place occupe la culture aujourd'hui en milieu carcéral ?
5: Alors pendant très très longtemps, la culture comme l'enseignement est une activité qui font l'objet en fait de dispositifs dans tous les établissements pénitentiaires en France, avec au sein des établissements des services dédiés, hein, des actions qui sont donc faites en détention, qui sont relayées et souvent qui sont chapeautées par les services pénitentiaires d'insertion et de probation. Il y a aussi tout un tissu associatif qui agit pour la promotion et le développement de la culture en milieu carcéral. Depuis maintenant 2 ans, la culture a été érigée au rang d'activité ludique, ce qui a eu pour effet notamment de bon nombre de crispations, des coupes budgétaires, donc un ralentissement assez, je dirais même un gros frein mis sur le développement de ces actions en milieu carcéral, alors même qu'on sait au même titre que l'accès à l'éducation, que ces activités-là sont essentielles, d'une part parce qu'elles permettent d'occuper le temps de la détention, d'autre part évidemment parce que ces signes d'ouverture vers l'extérieur, ces signes également de possibilités et de situations qui vont permettre la rencontre avec un tissu associatif, des artistes, des institutions autres que l'institution pénitentiaire.
4: Est-ce qu'on peut identifier d'autres freins à cet accès à la culture ?
5: Évidemment, ces freins, ils sont avant tout ceux générés par l'institution elle-même, les exigences sécuritaires qui sont les exigences premières d'une institution carcérale et donc qui primeront systématiquement sur tout le reste. Constitue évidemment un frein, en tout cas des contraintes dont il faut tenir compte, avec lesquelles il faut négocier en permanence à partir du moment où on développe ce type d'activité avec les personnes en détention. Les freins, ils sont aussi liés aux formes d'éducation à la culture qu'on a reçues ou pas. En l'occurrence, pour une grande partie de la population, cet accès à la culture, il n'a pas été possible ou il a été fortement contraint bien avant l'entrée en prison. Donc, si pour beaucoup, il s'agit souvent de première fois d'accès à des formes artistiques, à des rencontres, à des productions, puisqu'on très souvent dans les actions qui sont développées, évidemment, on vient mobiliser les personnes incarcérées. Donc, on a ce type

0: situation, voilà, qui permet à des moments précis de cet accès-là à des personnes qui ont très peu eu en fait la possibilité de se rendre dans des musées avant, dans des expositions. Donc il y a une forme d'acculturation à la culture, quoi.
1: Comment se construisent les programmes culturels en détention? Qui en est à l'origine et qui y prend part?
0: Alors, on a des institutions comme la DRAC, comme le DISP, comme la Ligue de l'enseignement et tout un réseau associatif qui impulse diverses actions. Ils participent à la fois pour l'organisation, mais aussi pour les aspects financiers, donc les services pénitentiaires d'insertion et de probation. Et évidemment, ils sont systématiquement associés, les directions d'établissements pénitentiaires qui vont donner les autorisations d'entrée, de sortie, de déroulement des événements, et qui vont également être là pour sélectionner les personnes détenues qui vont juger aptes à une participation collective, au déroulement de quelque chose de collectif et sur du long terme. À l'intérieur même des établissements, il y a des services qui coordonnent l'action culturelle. Donc on a un coordinateur et une petite équipe qui va favoriser en fonction des années telle ou telle thématique, faire travailler telle et telle association et fédérer comme ça, tout en devant évidemment composer avec les budgets qui sont mis à leur disposition.
1: Est-ce qu'il y a des formes artistiques qui sont plus présentes ou peut-être plus efficaces que d'autres ?
0: Alors, certaines formes artistiques comme la pratique de l'éloquence ou la pratique théâtrale sont quand même beaucoup développées. On pourrait également parler de la pratique de l'écriture. Et donc, il y a beaucoup d'ateliers qui sont proposés sur la pratique de l'écriture, le fait de se raconter ou tout simplement l'écriture qui consiste un peu à partir de thèmes, à écrire de manière spontanée, sans direction particulière. D'autres formes aussi, comme la pratique de la peinture et des fresques plus particulièrement, ça aussi, ça se développe, c'est beaucoup développé dans ce secteur-là. Et après, on a ponctuellement, on le sait notamment par les médias, il y a des acteurs, des actrices, des humoristes qui interviennent de manière très ponctuelle en prison et qui permettent aussi l'occasion de se représenter la culture, d'assister à un petit concert, d'assister à une expo, d'assister à une représentation de théâtre.
1: Que se passe-t-il après la sortie et est-ce qu'il y a une continuité dans cet accès à la culture ou est-ce que au contraire on a une rupture?
0: Cette continuité, dans les faits, a beaucoup de mal à se mettre en œuvre, puisque lorsqu'on sort, le principal souci, c'est le logement, c'est le travail, c'est le lien avec la famille et l'entourage proche. Donc, évidemment que cet accès à la culture est en arrière-plan. Je pense après que pour beaucoup de personnes qui arrivent à maintenir et développer ce lien, c'est parce qu'il y a une appétence qui était avant la prison ou qui s'est développée pendant la détention. Mais en tout cas, les institutions culturelles aujourd'hui mettent énormément de choses en œuvre pour faciliter et proposer cet accès.
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1: Nous allons maintenant à la rencontre de Yacine Yayaoui à Wake Up Café. L'association Wake Up Café accompagne des personnes détenues ou sortant de prison afin de les aider à réussir leur réinsertion sociale et professionnelle sans récidive. Grâce à un suivi humain, des ateliers, une communauté d'entraide et un accompagnement vers l'emploi, elle aide les Wakers à reconstruire leur vie et retrouver leur place dans la société. Yacine a rencontré la culture en prison grâce à son frère et c'est ce qui lui a permis de s'en sortir à la suite d'un long processus personnel. Il s'appuie aujourd'hui sur son histoire pour sensibiliser les Wakers à la culture. On l'écoute tout de suite.
3: Alors moi je m'appelle Yacine, je suis responsable pédagogique à Wake Up Café, l'association de réinsertion de détenus en lutte contre la récidive évidemment. Alors avant ça j'ai travaillé dans les musées parisiens, donc j'ai travaillé à la Réunion des musées nationaux pendant deux ans aussi au musée Picasso, avec le président Laurent Lebon qui m'avait embauché à l'époque, puisque j'ai un parcours atypique, puisque j'ai connu la détention et j'ai fait une longue peine. Dans mon parcours, j'ai été condamné à 15 ans de réclusion criminelle. Sur 15 ans, j'ai fait 8 ans et j'ai préparé ma conditionnelle. Ensuite, j'ai travaillé dans les musées. Voilà, et c'est comme ça mon parcours de la prison au musée et des musées à l'association.
1: En prison, tu as découvert et tu as eu accès à la culture sous plusieurs formes. Est-ce que tu peux m'en parler un petit peu et me dire comment tu l'utilises aujourd'hui et comment tu essaies de la transmettre ?
3: Moi, je fais attention à ça parce que la culture, avec un grand C, on peut mettre tout dedans. Hein, mais évidemment, la théologie, la peinture, la musique, la politique, tout est culture, hein, on peut dire. Mais comment j'en suis arrivé dedans ? Alors, c'est que le savoir, c'est un long processus. C'est pas comme ça. On peut pas atterrir comme ça par la culture du jour au lendemain. Comme ça, ça a été un long processus de curiosité, de sensibilité, de douleur aussi. Puisque tu souffres et puis tu te poses des questions existentielles. J'avais perdu un frère de la maladie à l'époque, du cancer, et qui était d'une vieille génération, qui écoutait Brel, Brassens, Léo Ferré, Jean Ferrat, Serge Reggiani, etc., qui m'a transmis tous ces grands auteurs. Et c'est comme ça que je suis rentré en immersion dans la grande culture et la grande littérature. Très, très simplement, hein, je peux dire, par exemple, si... puisqu'on est au pays de Brassens, hein, on n'est pas loin de Sète, quand Brassens parlait de Paul Valéry, dans sa chanson « Supplique pour un enterrement de Sète » sur la plage de Sète, moi j'allais chercher à la bibliothèque qui était Paul Valéry. Et donc je fais un travail comme ça, d'une sorte d'archéologie un peu du savoir, pour reprendre les termes de Foucault. Je creuse, j'ouvre des portes dans les chansons, et je m'intéresse un peu à la culture. Alors quand j'y suis arrivé, ça a été difficile parce que c'est dur de lire quand t'as quitté l'école en cinquième comme moi, mais j'ai voulu faire un pari de pouvoir m'élever et un peu casser les barrières des classes sociales et d'aller chercher un peu la culture par le haut et pas par le bas. Et donc les grands auteurs m'intéressaient. Et donc voilà, donc pour le faire très rapidement, j'ai emmagasiné beaucoup de savoir en prison, j'ai beaucoup lu. Je me suis enfermé dans la littérature, la peinture, la philo, etc. Je me suis cultivé, alors seul, hein, puisque j'ai un dictionnaire et de la curiosité et des livres. Et ensuite, j'ai capitalisé ce savoir, je l'ai cristallisé et matérialisé par un travail. Et aujourd'hui, je transmets, où je travaille à Wake Up Café, je transmets mon savoir. Alors, je vulgarise le savoir, évidemment. Hein. Je vais pas arriver comme ça, surtout avec ce qu'on appelle les wakers, ceux qui sont à Wake Up Café. Je ne vais pas arriver comme ça en disant, voilà, je vais vous parler de Victor Hugo. Ça ne marche pas. Je vais pas d'abord parler des vies obscures de ces grands artistes. Je vous donne un exemple. Je vais faire un atelier demain sur, par exemple, Caravage. Comment je vais faire ? Je vais pas leur dire, je vais vous parler du clair-obscur et de la Renaissance. Ça, ils s'en foutent. Ça pénètre pas. Par contre, si je pars de la vie de Caravage, qui a été une vie de voyou. Donc si je leur parle d'abord de ça, sa mort, c'est des hameçons. Et tu fais la même chose, par exemple, avec Verlaine, qui a tiré sur Arthur Rimbaud. Et ensuite, je monte en crescendo, tout doucement, par dose homéopathique, et je les amène vers une culture classique. Et c'est comme ça que ça marche. Alors, ou demain, si je vais parler même de Versailles, par exemple. Alors, Versailles, c'est un peu différent. Je vais vous parler d'un homme qui s'appelle Nicolas Fouquet, qui a pris perpétuité, parce qu'il s'est opposé au roi. Et tout doucement, en fait, je monte vers la culture classique de Versailles. Voilà, sans qu'ils s'en aperçoivent. D'ailleurs, il y a même un détenu, un waker, qui m'a dit « Ouais, mais c'est de la faute à Colbert !» C'est Colbert, c'est pas Louis XIV, c'est Colbert qui a poussé, Louis XIV à enfermer Fouquet. Et voilà, ça a marché, et j'étais content de ça.
1: Est-ce que tu as observé du coup des effets concrets sur la motivation ou sur le parcours des wakers ?
3: Oui. Alors c'est en même temps, je sers d'exemple, hein, de lanterne un petit peu. Puisqu'ils se disent aussi, donc s'il lui est arrivé, avec ce qui lui est arrivé, pourquoi son long parcours qui a été difficile, il a réussi à s'en sortir, comment il a fait ? Alors moi j'arrive, je le fais pas avec une prétention, parce que je fais très attention avec le savoir pour pas être condescendant, et donc j'explique mon parcours en disant qu'il y a quand même des grandes difficultés. D'ailleurs je reprends un peu le terme d'un penseur qui disait « il n'y a pas d'entrée en culture sans exil de soi ». Et moi je leur dis « faut sortir de sa condition ». Je veux dire, là t'es sûr de toi, t'es bourré de certitude, il faut sortir de ça pour pouvoir essayer d'ouvrir notre porte. Et ensuite vers l'altérité et déconstruire le rapport à ce qu'on a été dans la délinquance, le rapport à l'argent.
1: Tout à l'heure, tu me parlais un peu voilà, du coup, de la connaissance qui permettait de renverser un peu les classes sociales. Est-ce que la culture, voilà, au sens large, ça permet aussi donc, de créer un lien avec la société, de pouvoir s'y réintégrer et comment ?
3: Comme on dit, réduire les mots, c'est réduire la pensée. Et si tu élargis le domaine de la pensée par la culture, par les mots, alors évidemment, ça remplit pas le frigo, hein, c'est pas concret, mais ça te donne une dignité intérieure. Et à partir du moment où ça te donne une dignité intérieure, tu n'as moins de complexes vis-à-vis d'une société où le savoir a été pratiquement kidnappé. Le savoir est kidnappé dans une société où l'élite, alors c'est pour moi qui le dis, hein, même Bourdieu en parle, hein, dans le déterminisme social, etc., ou même quand il parle de la fréquentation des musées, etc. Donc, cette façon de l'entre-soi, je leur dis, il faut aller le chercher, il faut chercher le savoir pour pouvoir casser ça, pour pouvoir appartenir un peu à en société et d'essayer de prendre sa place. Et ça passe par les mots. Plus tu t'enrichis avec les mots, plus tu t'enrichis à la curiosité, plus tu t'ouvres au monde, et plus tu as plus de facilité ensuite à pouvoir retrouver un travail, te poser, parce que c'est important de se présenter devant un employeur, de savoir parler, savoir structurer un texte, savoir discuter, savoir parler, tout ça, ça fait partie de la culture et des mots.
1: Si on parle un peu du coup de la du contexte donc des centres de détention, est-ce qu'il y a des freins à l'accès à la culture pour les détenus en prison, et peut-être quels sont-ils?
3: Le problème pour moi, c'est pas parce qu'on met tout sur l'administration pénitentiaire. Pour moi, c'est pas que ça. C'est un problème bien en amont. C'est un problème qui est sociétal. Pour le coup, je vais reprendre un peu ce que disait Régis Debray, hein, il parlait de la déculturation d'une société. Et donc, ce n'est pas qu'en prison qu'il y a un manque de culture. C'est aussi dans une société où tout va très vite. Et donc, je dirais que cette dictature de l'instant, cette ultra-consommation, et ce que disait Régis Debray, lui disait, en gros, qu'on était dans une perte de l'élaboration du langage, puisqu'on s'exprime moins bien qu'avant, et qu'il ne fallait pas confondre aussi la connaissance et l'information. Et qu'aujourd'hui, on est dans une société d'information, ça va très vite. La connaissance, ça demande une lenteur méditative. Et donc, moi, je dis que la culture en prison, évidemment que c'est très difficile d'y arriver, mais même dehors. Et ça commence dehors, d'ailleurs. Et c'est pour ça que moi, je dis aux wakers, je leur dis tous les jours, hein, je leur dis ne vous faites pas avoir par cette ultra-consommation qui mène à la décadence. Et même Pasolini, d'ailleurs, le grand écrivain italien, qui disait, il y a des prisons sans murs. C'est ça le système de l'ultra-consommation. C'est des prisons sans mur. Voilà. Donc il faut s'échapper de ça, parce que l'argent est roi en prison. Les gens pensent qu'il y a une véritable idéologie qui vient de l'extérieur, évidemment, hein, mais qui est à l'intérieur, qui, pour ceux qui sont dans cette déshérence culturelle, ou ceux qui sont vraiment dans une misère affective ou même misère sociale, pour eux, l'argent est roi. C'est l'argent avant tout, qui va permettre de t'acheter une dignité, et mais ce qui est faux. C'est la culture qui permet de donner une dignité. Puisque plus tu t'enrichis, plus tu développes en toi une force, et plus tu te débarrasses de ce qu'on appelle l'inutile, et de garder l'utile.
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1: Je suis finalement allé voir Yann et Kevin, deux Wakers, qui m'ont raconté leur expérience de la culture en prison.
4: Moi je m'appelle Yann, j'ai 25 ans. Je suis arrivé à Wake Up Café exactement le 11 février 2026. J'ai connu Wake Up Café par une association qui s'appelle le 10, qui est une association spéciale pour les jeunes consommateurs, où il y a des éducateurs spécialisés pour les addictions. Et ils m'ont orienté vers Wake Up Café cet été quand j'étais en vacances à Montpellier. Je me suis rendu à Wake Up Café, j'ai eu un premier entretien avec eux, ça s'est super bien passé. Et depuis ce jour, je suis tous les jours à Wake Up Café.
1: Quand tu étais en détention, tu avais accès à de la culture, tu sais, culture au sens large, comme on disait, ça peut être des livres, musique, des films, du sport, enfin peu importe. Est-ce que tu avais accès à ça?
4: Alors le sport, on pouvait le faire en promenade. Ensuite, également dans certains modules de la prison, comme par exemple le module respect, qui est pour les détenus en général correct, ou les détenus qui travaillent, tu as des salles de sport où tu peux faire du sport, bien sûr. La musique, on a la télévision en cellule où, on n'a pas le droit, mais on a les téléphones, donc la musique, évidemment, on y a accès. Voilà, je veux dire, on n'est pas privé de la culture. On a une bibliothèque, franchement, pour une prison, on a quand même accès à beaucoup de choses.
1: Et est-ce que du coup, cette culture au sens large, elle a joué un rôle pour toi en prison ou pas forcément?
4: Personnellement, moi, j'ai beaucoup regardé la télé en prison, des documentaires. Donc, ouais, je me suis pas mal cultivé en prison. J'ai lu des livres. J'ai vu des films qui m'ont sensibilisé sur certaines choses, sur certains actes que, par exemple, j'aurais pu commettre ou que j'ai déjà commis.
1: Et est-ce que peut-être des fois la culture, comme tu disais, tu as lu des livres, des documentaires surtout, est-ce que des fois ça t'aide un peu à garder un lien avec l'extérieur?
4: Dans la vie sociale peut-être, je dirais que oui, parce que par exemple je dis je connais ce livre, puis on en parle, et puis ça peut ouvrir des sujets de discussion, ça prouve qu'on a un petit peu de culture générale aussi.
1: Et est-ce que du coup tu as déjà participé à des activités culturelles, c'est qui étaient proposées par la prison? Je sais que des fois il y a des ateliers d'écriture, des ateliers de musique, théâtre.
4: Atelier d'écriture non, mais après j'ai quand même suivi un suivi scolaire pour me faire une petite remise à niveau en détention, donc on a fait du français, des maths, de l'histoire géo. Bon, même si c'est des choses que je savais déjà faire, au moins c'est des choses qu'on m'a rappelé et que maintenant qui me servent dans la vie de tous les jours, hein, c'est la culture générale, hein, tout simplement.
1: Et est-ce que tu penses que la culture, ça peut t'aider, je sais pas, à la réinsertion, ou c'est quelque chose que tu peux continuer une fois que t'es dehors, ou c'est quelque chose auquel tu penses plus forcément, ou t'as d'autres préoccupations?
4: Le sport, ça m'a motivé. Maintenant, je fais pas mal de sport, enfin, j'en fais au moins 2 fois par semaine. Mais après, oui, j'ai vraiment autre chose à penser en ce moment, comme me trouver un logement, trouver un emploi. J'ai pas mal de démarches à effectuer, j'ai des démarches de soins qui sont obligatoires, j'ai des démarches professionnelles qui sont obligatoires, j'ai des rendez-vous avec conseillers pénitentiaires d'insertion qui sont obligatoires également.
5: Donc, moi c'est Kevin, puis j'ai rencontré Wake Up Café en détention quand j'étais à Bois d'Arcy, du coup durant l'année 2024 et 2025. Ensuite, à ma sortie de détention, j'ai rejoint Wake Up Café à Montpellier via mon aménagement de peine, du coup, et voilà. Du coup, je suis en semi-liberté et je suis suivi par Wake Up Café.
1: Est-ce que tu peux me dire si pendant ta détention, tu as eu accès à la culture au sens large, la musique, livres, cinéma?
5: Alors, pour être tout à fait honnête, on a la télé en prison, mais on a aussi, sans se cacher, des téléphones. Du coup, niveau accès à la culture, oui, on y a accès. Après, c'est l'envie d'y de s'y intéresser qui peut être un peu plus compliqué à avoir. Ouais, après, la culture en prison est accessible.
1: Et du coup, cette accessibilité, ça te semblait suffisant ou peut-être c'était un peu limité des fois, et pourquoi?
5: Alors, l'accessibilité est suffisante, mais en fait, il faut la demander. Et en fait, personne, il n'y a pas grand monde en prison qui va te pousser à t'intéresser à la culture. Du coup, le choix doit venir un peu parfois de soi-même. Et du coup, voilà. Mais après, ça reste relativement accessible quand tu fais les démarches qu'il faut.
1: Et dans ton cas, est-ce que tu peux me dire quel rôle a joué la culture pour toi au quotidien?
5: Alors, j'ai beaucoup lu quand j'étais en détention, plus que le reste d'ailleurs. Du coup, ça te permet de s'évader, entre autres. Après, pour être plus terre à terre, tu vas augmenter ton vocabulaire, ton langage, ton parler. Ça te permet de voir. Même, de toute façon, tu fais des choses que tu n'aurais pas fait dehors. Du coup, il y a des bouquins que je lisais pas avant, que par exemple j'ai lus. Puis même, ça m'a apporté pas mal de choses aussi vis-à-vis de la détention. Le fait que je participe au prix Goncourt des détenus, ça m'a apporté. C'est pas cool d'en parler, mais en vrai, ça a beaucoup servi pour les remises de peine. Et du coup, après, ouais, si, c'est quand même intéressant, ça aide à passer le temps.
1: Est-ce que tu viens de me dire que oui, mais est-ce que tu as participé à des activités culturelles comme les ateliers d'écriture et en l'occurrence, ouais, le prix Goncourt? Et est-ce que tu peux me détailler un peu ce que c'est? Et voilà.
5: Alors, pour le prix Goncourt, on avait. C'est comme la sélection du Goncourt dehors. Du coup, c'est 14 livres à lire sur l'espace de 2 mois et demi. C'est les mêmes que la sélection Goncourt des lycéens ou du grand public. Du coup, on a les mêmes choix à faire. Ensuite de ça, on a eu des délibérations à la bibliothèque Georges Pompidou. Et pareil, on avait une sortie culturelle à l'Académie française. On avait pu voir les académiciens, on en a vu 3, et visiter globalement l'Académie française. Ensuite de ça, les ateliers en détention. Après, par contre, mis à part le prix Goncourt, c'est vrai qu'il n'y en a pas tant que ça qui sont proposés pour style atelier d'écriture ou quoi, ou même Eloquentia, par exemple, à Bois d'Arcy, on ne l'a pas. T'as pas de concours d'éloquence comme ça. Sinon, après, t'as tout ce qui est activité culturelle un peu plus large, style échec ou ciné-débat, etc. Du coup, voilà, c'est des activités qui sont intéressantes à faire, mais après, faites les détails. plus vont faire ça beaucoup pour s'occuper. Du coup, après, faut trouver les bons avec qui en parler, etc. Et du coup, voilà, après, tu te crées un, ça crée une sorte de communauté avec des mecs qui font en général les mêmes activités. Et du coup, après, ces mecs-là s'en sortent ensemble en général.
6: Est-ce que tu penses que la culture, elle peut réellement aider à la réinsertion après la prison? Et pourquoi? Ou peut-être à l'inverse, pas forcément, parce que quand on sort, on a d'autres préoccupations, voilà.
5: Alors ouais, la culture peut aider parce que forcément quand tu tombes en prison, après ça dépend toujours pourquoi tu y es, les circonstances, etc. Mais l'avantage, si on peut appeler ça un avantage, c'est que forcément vu que t'es pas dans ton univers, on va dire, familier ou quoi, tu vas t'intéresser beaucoup plus à ce qui t'entoure autour de toi. Du coup, si t'as accès à la culture et que les gens te chauffent un petit peu à t'y intéresser, tu peux littéralement changer ta vision du monde juste en t'intéressant justement aux autres ou à ce qui t'entoure un peu plus. Ouais.
6: Du coup, les activités culturelles, est-ce que tu peux me dire comment elles sont perçues par les détenus en général? Est-ce qu'il y a un intérêt ou c'est plutôt une indifférence?
5: Pour être tout à fait honnête, quoi qu'il arrive, c'est comme n'importe quelle activité en détention. La plupart des mecs font des activités pour avoir ce qu'on appelle les remises de peine supplémentaires, les RPS. Que ce soit le sport, que ce soit toutes sortes d'activités, le travail, les formations ou quoi. De base, il y en a très peu qui vont s'intéresser à ça pour ce que c'est réellement. C'est vraiment de base pour s'en sortir plus globalement et prouver qu'on a fait quelque chose en détention. Après, il y en a qui s'y intéressent vraiment et qui vont vraiment en retirer quelque chose. Mais c'est pas les plus nombreux.
6: Et est-ce que tu as certaines expériences culturelles que tu as vécues là-bas qui t'ont marqué durablement?
5: Bah, je vais encore en parler encore une fois, mais le prix Goncourt des détenus, mine de rien, c'était quand même une sacrée expérience parce qu'après, ça te fait voir... Déjà, ça te permet de sortir un petit peu du milieu carcéral quand t'es en permission. Bon, même s'il y a les surveillants qui te suivent ou quoi, hein, c'est pas trop... T'es encore enfermé, quoi. Mais sinon, oui, ça te permet quand même de voir différentes choses. Ça te permet de rencontrer aussi d'autres détenus de d'autres prisons qui sont là aussi pour la même thématique. Du coup, c'est pas mal, ouais. Ça permet de s'ouvrir un petit peu. Après, une activité aussi qui m'a beaucoup marqué quand j'étais en détention, c'était le théâtre, parce que j'en fais jamais. J'en avais jamais fait. Là, c'était une bonne occasion avec que des mecs en plus qui pensent pas faire ça du tout. Du coup, après, ça crée une bonne cohésion, on s'amuse bien.
6: Est-ce que tu vois les nouvelles technologies du numérique comme Internet, les tablettes, les télévisions, ça change un peu l'accès à la culture en prison selon toi?
5: Alors officiellement, vu qu'on n'est pas censé avoir Internet, officiellement je te dirais non, mais officieusement concrètement oui. Alors le truc c'est que après on a tous un téléphone en prison, on va pas se mentir, et le truc c'est que c'est peut-être ça aussi qui bloque la culture quelque part, parce que forcément si t'as ton téléphone t'es toujours en contact avec le monde extérieur, t'es toujours en contact avec ce qui t'a fait tomber en général ou tes problèmes de dehors. Du coup c'est en soi l'accès à la communication à l'extérieur est un frein pour s'intéresser justement aux nouveaux types de culture ou quoi, parce que tu vas rester dans milieu. Si t'as ton téléphone, tu t'en fous. Après, tu sors pas de ta cellule ou quoi, tu vas faire ta peine, mais tu vas parler encore avec le même mec de dehors. Quand tu vas sortir, t'auras les mêmes objectifs qu'avant.
1: 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Malgré les freins administratifs qui existent parfois en prison, le véritable enjeu dépasse largement les murs de l'établissement pénitentiaire. La difficulté d'accès à la culture touche aussi une partie de la société à l'extérieur, où les inégalités sociales, économiques et éducatives éloignent déjà de nombreuses personnes des pratiques culturelles. Pourtant, la culture en prison joue un rôle essentiel. Elle permet de recréer du lien, de développer l'esprit critique, de reprendre confiance en soi et d'envisager une réinsertion plus durable. La prison ne fait souvent que refléter ses exclusions préexistantes et les accentuer davantage. Ainsi, la question de l'accès à la culture interroge non seulement les institutions, mais aussi la place que chacun accorde à la curiosité, au savoir et au partage culturel dans la société.
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